0: T'as des armes, Marie, dans ton sac à main?
1: Ouais, j'en ai, mais c'est pour l'extérieur. En cas de besoin.
0: Okay, bon, moi j'habite à l'extérieur.

0: my own.
1: De Mehdi de Kazakh.
2: Salut.
1: Oui.
2: Salut Mehdi de Kazakh.
1: Alors toi, tu n'es pas Mehdi de Kazakh, toi.
2: Non, je suis sa femme.
1: D'accord. Tu peux nous donner ton prénom?
2: Emma.

0: première référence, c'est ta mère. Si on ajoute le concept de libido qui est au fondement de l'existence, le concept de libido, donc c'est le principe de plaisir, on va
1: libido
0: dire.
1: Libido et ça. Maman, il y a comme une contradiction entre libido et maman quand même, ouais, tu vois, il y a des trucs, il y a des mots qui vont pas ensemble, je pense.

IA. Tu parles souvent de l'intelligence artificielle. Tu utilises l'IA, tu alimentes l'IA, tu es l'IA. Eh bien, ici aussi. Enfin, à peu près. Parce que nous, nous sommes plutôt IA. Ouais, chaque soir, 21h venu, nous montons à cru sur notre cheval lancé au galop dans la forêt. On s'accroche à sa crinière, on serre les fesses. IA. On plisse les yeux dans le vent pour éviter les branches et les chauves-souris. C'est ça, Maurice, c'est la nuit. Du rire. Des cris. De la joie. Une tranche de vie à fond, sans artifice. Bonne écoute. IA.

Valérie, 55 ans, Nantes. Pour me rendre à mon bureau, alors j'achète un vélo. Un très joli tout nickelé, avec une chaîne et deux clés. Monté sur des pneus tout neufs, je me gonflais comme un bœuf dans ma fierté de bourgeois d'avoir un vélo à moi. J'en ai eu coup sur coup une douzaine, hein. On me les volait périodiquement, et comme chacun d'eux valait le prix d'une Citroën, je fus ruiné très rapidement. Pour me rendre à mon bureau, alors j'ai pris le métro. Ça ne coûte pas très cher et il est fait chaud l'hiver. Alma, Iéna et Marbeuf, je me gonflais comme un bœuf dans ma fierté de bourgeois de rentrer si vite chez moi. Hélas, par économie de lumière, on a fermé bien des stations. Et puis ce fut la ligne toute entière qu'on s'y prima sans rémission. Pour me rendre à mon bureau, j'ai mis deux bons godillots. J'ai fait quatre fois par jour le trajet à pied aller-retour, les Tuileries, le Pont Neuf. Je me gonflais comme un bœuf, fier de souffrir de mes corps pour un si joli décor. Hélas, bientôt, je n'aurai plus de godasses. Le cordelier ne ressemble plus, mais en homme prudent et perspicace, pour l'avenir, j'ai tout prévu.

0: Un vagin, c'est un vagin, non?
1: Voilà. En plus, il dit que t'as pas d'odeur, je sais pas quoi, que t'es super propre et tout, je vois pas ce qui le gêne, là.
0: Non, c'est pas moi aussi. Arrête d'écrire une chatte rosée, blanche, française.
2: Non, les chattes arabes, me dérangent pas.

0: Wagram. C'est une entreprise qui est pas loin.
1: Alors, ça s'écrit comment, Wagram?
0: Alors, W-A-G-R-A-M.
1: Ah, Wagram, quoi.

0: Tu vois, par exemple, je sens tout de suite quand tu mets hostile. Je sens que par moment, parce que moi, tout de suite, j'en ressens les effets dans ma vie quotidienne.
1: Quand là, je te suis hostile.
0: Oui, je pense que par moment, tu... Oui, voilà, là, tu vas dire que je délire. Hein. Et tout de suite, j'en ressens les effets immédiatement dans... Alors là, ça va être dans ma commune. 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

0: C'est un pays, c'est un pays.
1: Maurice, pardon.
0: Ouais.
1: J'aurais juste quelque chose à dire.
0: Excusez-moi.
1: Ça va bientôt faire une heure que Mathieu il a l'antenne. Alors j'avais plaidé pour qu'il ait la parole, mais est-ce qu'on pourrait la passer c'est à quelqu'un d'autre?
2: Il a raison.

0: Non, non, des bateaux, des petits bateaux.
1: Non, moi j'aime bien.
0: Non, j'aime bien parce que tu vois, je suis très bien dedans. Tu sais les godasses que tu mets, par exemple, pour pas faire de mal à ton bateau, tu vois, quand tu montes sur les bateaux. Bah, moi, je mets ce genre de chaussures.
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0: Mais les freins et compagnie, c'est dangereux, ça.
1: Ah oui, ben freins, elles sont dans un état, elles sont fatiguées, quoi.
2: Est-ce que c'est pas le même état que ce que celle de Madagascar, quand même?
1: Elles sont... Non, parce que Madagascar, c'est vraiment... On est après la casse. Après, donc c'est en général, les voitures passent, sont à la casse en France, en Europe. De la casse, elles vont sur le continent africain. Elles vivent toute leur vie sur le continent africain et elles terminent leur vie à Madagascar. Elles sont loin. Là, c'est des miracles roulants. Il y a des trucs, tu montes dans des taxis, quand tu t'assieds dans la bagnole, tu sens qu'elles talonnent par terre. Et attention, il y a plus, la banquette, elle est inexistante, t'as un petit tabouret en bois.
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0: Bah, l'opération, je te dis, donc t'as ton cœur, il coupe un nerf. Alors en fait, il passe par la hanche, m'a expliqué, il passe par, donc ils font un petit trou dans la hanche là. Bon, tu dors évidemment, hein, je suppose.
1: Ils te le font pas à l'arrêt de bus.
0: En même temps, tu dis ça, mais je lui ai même pas demandé si tu dors, quoi, tu vois. Mais je suppose que oui. Donc tu dors, donc ils te mettent un petit truc, ils te mettent une pince, tu sais, une pince qui contrôle la distance, là, je sais pas quoi. Ils mettent un truc, et puis ils coupent un nerf là, tac, au niveau du cœur. Et puis voilà, et puis après il paraît que ça marche bien.
2: Il coupe un nerf au niveau du cœur en passant par la hanche.
0: Ouais. Mais... ouais, c'est ça, tout à fait.
1: Mon Dieu. Mais pourquoi ?

0: La seule chose que je parle mieux de Maurice, c'est quand je parle de cul. Je pense que là, j'arrive à la hauteur de Maurice, même mieux. Je pense que Maurice parle mieux que toi. Je me compare pas.
1: Lorsque tu dis je sais pas quoi mieux que toi, tu te compares en fait. C'est ça en fait, se comparer.
0: Je me permets pas, Maurice, je me permets pas.
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1: Tout le monde espère que les forces de l'ordre vont arrêter le dingo qui leur tire dessus. Tous les mecs qui ont jeté des pavés sur les policiers en les traitant de tout, de nazis, etc. Tous les gens qui ont considéré que la police c'était des salopards, etc. Tous ces gens-là, ceux qui sont au cœur de Strasbourg en tout cas, rêvent d'une seule chose, c'est que les policiers qu'ils ont insultés depuis 4 semaines arrêtent le mec qui tire, qui vient de tuer des gens et d'en blesser au centre de Strasbourg.
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Ah oui, bah en fait, par contre, à ce niveau-là, on a toujours été, tu vois, elle m'a pas empêché, moi, de voir mes amis, elle, de voir ses amis et tout ça. On se retrouve de temps en temps avec ses amis, parce que c'est pas les mêmes que les miens, parce que voilà. Et mais j'essaie de bien me contenir et j'essaie de pas trop de faire d'écart, parce que sinon, après, elle me fait les gros yeux ou des trucs comme ça, tu vois.

0: T'as raison, et on est à la base très tribal. On a besoin d'un tribu, on a besoin d'une famille, peu importe ce que c'est. Tu sais, et si on n'a pas, on cherche un tribu. Même cette émission, ça peut être une sorte de tribu. On est des êtres sociaux et on est dans une société où tout le monde est isolé. Surtout maintenant, avec ce confinement, c'est vachement cruel. Tu sais, dans les prisons, qu'on veut punir les gens, on les met en solitaire. On les met tout seul. Même si tu es en prison, tu as besoin d'autres personnes. Et on est dans une société moderne, on n'a plus de tribus. Et j'étais en train d'étudier les Amérindiens. Et pendant, aux États-Unis, il y avait une période où les Européens venaient. Il y avait beaucoup d'Européens qui sont venus, qui se sont mis avec les tribus amérindiens. Et ils voulaient tous rester, presque tous. Il y avait même qui en avait qui étaient kidnappés. Et on les a trouvés, mais ils ne voulaient pas rentrer dans la culture européenne. Il y avait quelque chose dans sa culture. C'était pas facile, c'était pas une vie facile. Mais dans cette vie tribale, qui les attirait. Il n'y avait pas de cas à l'inverse où les Indiens voulaient venir devenir européens.
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0: c'est assez incroyable parce que moi je t'écoutais, j'avais 11 ans et tout. Enfin, c'est assez. Moi, je suis fan de personne à la base, tu vois. Mais je reconnais que voilà.
1: Quand il va te mettre 2-3 gifs, tu vas voir,
2: tu vas moins l'aimer déjà.
0: Fait... Hey, vous avez oublié
2: le c'est vrai. Il a raison, Mathieu. c'est après la tarte qu'il faut parler.
0: Hey, mais dès le début, Maurice, il m'a mis 2-3 gifs dès le début, en fait.

0: il y a des cités entières dans lesquelles on ne peut pas pénétrer aujourd'hui. Les habitants ne peuvent pas y dormir parce qu'on fait du trafic de shit devant la porte. Si jamais ça existe, c'est parce qu'il y a des trafiquants de shit, mais aussi et surtout parce qu'il y a des clients, parce qu'il y a des gens qui viennent leur acheter le produit. Et tant qu'on n'aura pas accepté dans notre pays de ne pas montrer les gens du doigt, mais simplement de prendre du recul et de lutter contre ceux qui génèrent, qui créent ces trafics, bon, on s'en sortira pas. On pourra continuer à montrer les gens du doigt, on pourra faire tout ce qu'on voudra, on ne s'en sortira pas. Parce que le moyen de s'en sortir, c'est d'aller voir la clientèle, parce que la clé, je le dis tout le temps, dans tous les domaines, la clé, c'est la clientèle. Si Apple fonctionne aujourd'hui, c'est parce que la clientèle achète les produits Apple, n'achète plus les produits BlackBerry. BlackBerry, c'est une boîte qui a failli fermer. S'il y a des voleurs de bagnoles, c'est parce qu'il y a des mecs qui achètent des voitures volées. La clientèle est la clé de l'ensemble de tous ces marchés. Donc il faut, c'est vers ça qu'il faut tendre et c'est à ça qu'il faut réfléchir.
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Laurent, 44 ans, Miami, Florida, USA. Je suis désolé, mais je ne veux pas être empereur. Ce n'est pas mon affaire. Je ne veux ni conquérir, ni diriger personne. Je voudrais aider tout le monde dans la mesure du possible. Juifs, chrétiens, païens, blancs et noirs. Nous voudrions tous nous aider si nous le pouvions. Les êtres humains sont ainsi faits. Nous voulons donner le bonheur à notre prochain, pas lui donner le malheur. Nous ne voulons pas haïr ni humilier personne. Dans ce monde, chacun de nous a sa place et notre terre est bien assez riche. Elle peut nourrir tous les êtres humains. Nous pouvons tous avoir une vie belle et libre, mais nous l'avons oubliée. L'envie a empoisonné l'esprit des hommes, a barricadé le monde avec la haine, nous a fait sombrer dans la misère et les effusions de sang. Nous avons développé la vitesse pour nous enfermer en nous-mêmes. Les machines qui nous apportent l'abondance nous laissent dans l'insatisfaction. Nous sommes inhumains à force d'intelligence. Nous ne nous ressentons pas assez et nous pensons beaucoup trop. Nous sommes trop mécanisés et nous manquons d'humanité. Nous sommes trop cultivés et nous manquons de tendresse et de gentillesse. Sans ces qualités humaines, la vie n'est que violence et tout est perdu.

c'est la personnalité de Jean-Marie Le Pen, plus que ce que la teneur réelle de ses propos, parce que ses propos, il n'y a pas grand-chose dans ce qu'il raconte Jean-Marie Le Pen. C'est juste sa façon d'être, puisque c'est quelqu'un qui a une vraie forte personnalité et qui sait parler aux gens, ça c'est sûr et certain. C'est cette combinaison, cette recette qui a fait le Front National pendant un temps. Là aujourd'hui, tout ça c'est terminé. On va passer à autre chose. Enfin, Marine Le Pen va essayer de faire, et peut-être que Marion Maréchal réussira. Mais bon, on dit souvent dans les familles, hein, il y a 100 personnes et il y a 2 personnes qui ont une très forte personnalité qui emmène l'ensemble de la famille. Là, c'était Jean-Marie Le Pen et voilà, maintenant il est dans le décor. Il est au fond et plus dans ceux qui pilotent, quoi.

Nicolas, 39 ans, surgère. Je vois ici les hommes les plus forts et les plus intelligents que j'ai jamais vus. Je vois tout ce potentiel et je le vois gâché. Je vois une génération entière qui travaille à des pompes à essence, qui fait le service dans des restos ou qui est esclave d'un petit chef dans un bureau. La pub nous fait courir après des voitures ou des freins. On fait des boulots qu'on déteste pour se payer des merdes qui ne servent à rien. On est les enfants oubliés de l'histoire, mes amis. On n'a pas de but, ni de vraie place. On n'a pas de grande guerre, pas de grande dépression. Notre grande guerre est spirituelle. Notre grande dépression, c'est nos vies. La télévision nous a appris à croire qu'un jour, on serait tous des millionnaires, des dieux du cinéma ou des rockstars. Mais c'est faux. Et nous apprenons lentement cette vérité. On en a vraiment, vraiment plein le cul.

Renaud, 57 ans, Paris. Si les enfants grandissent dans la critique, ils apprennent à condamner. Si les enfants grandissent dans l'hostilité, ils apprennent à se battre. Si les enfants grandissent dans la peur, ils apprennent à craindre. Si les enfants grandissent dans la honte, ils apprennent la culpabilité. Si les enfants grandissent dans la tolérance, ils apprennent la patience. Si les enfants grandissent dans l'encouragement, ils apprennent la confiance. Si les enfants grandissent dans la valorisation, ils apprennent à apprécier. Si les enfants grandissent dans l'approbation, ils apprennent à aimer. Et si les enfants grandissent dans l'acceptation, ils apprennent à trouver de l'amour dans ce monde. Dorothy Nolte.

0: Valérie, 44 ans, Beyrouth, au Liban.
1: Il n'avait peur de personne, il n'avait peur de rien. Mais un matin, un beau matin, il croit voir quelque chose. Mais il dit ce n'est rien, et il avait raison. Avec sa raison, sans nul doute, ce n'était rien. Mais le matin, ce matin même, il croit entendre quelqu'un. Et il ouvrit la porte, et il la referme en disant personne. Et il avait raison. Avec sa raison, sans nul doute, il n'y avait personne. Mais soudain, il eut peur, et il comprit qu'il était seul. Mais qu'il n'était pas tout seul. Et c'est alors qu'il vit, rien en personne, devant lui.

0: Je pense que c'est le cas, enfin, j'en suis sûr même, c'est le cas dont Mehdi voulait parler hier. Et moi, je voulais revenir un petit peu sur cette vague de 1954 en France, qui a scellé pour longtemps disons la volonté des militaires à explorer le phénomène. Et ça, c'est vrai, pardon.
1: Non, personne ne dit rien. On
0: t'écoute. J'entends des voix, tu sais, ça y est. Les supérieurs reptiliens qui me contactent.

Gabi Preissas, 32 ans. Ma vie s'éteint. La vue se brouille. Il ne reste plus que le souvenir. Je me souviens d'un temps où régnait le chaos, un temps de rêves brisés, de terres dévastées. Mais par-dessus tout, je me souviens du guerrier de la route, l'homme que nous appelions Max. Pour comprendre qui était cet homme, il faut revenir à une autre époque. Quand le monde tournait au carburant noir et que florissaient dans les déserts de grandes cités de tubes et d'acier. Disparu maintenant, balayé. Pour des raisons aujourd'hui oubliées, deux puissantes tribus entrèrent en guerre, allumant un brasier qui les dévora toutes les deux. Sans carburant, elles n'étaient rien. Leur empire était de paille. Le grondement des machines hoqueta et s'éteignit. Les chefs parlèrent et parlèrent et parlèrent encore. L'homme commença à se nourrir de l'homme. Sur les routes régnait le cauchemar de la ligne blanche. Seuls les flibustiers, les plus mobiles, les pillards les plus impitoyables survivaient. Les bandes prirent le contrôle des routes, prêtes à se faire la guerre pour un bidon de carburant. Dans ce maelstrom de pourriture, le commun des mortels était brisé, écrasé. Des hommes comme Max, Max le guerrier.

0: Alors l'avantage fiscal qui était de 30% avant pour les journalistes je crois que c'est Jospin qui a changé le truc et qui l'a transformé en 7005. Alors l'idée et la modification, c'est pas de donner 4000 au lieu de 7005, mais c'est de réserver cet avantage à ceux qui gagnent moins de 4000 euros, ceux des journalistes qui gagnent moins de 4000 euros par mois. Alors est-ce que c'est justifié? Bon, de toute façon, l'État a besoin de blé, il faut aller gratter auprès de tout le monde. Bon, quand tu prends plus de 4000 par mois, si cet avantage, ça fait chier quoi de le perdre. Mais bon, c'est la vie, on va pas se disputer. Hein. C'est comme ça. Donc, je suis pas choqué. Bon, il faut que l'on revisite notre système. Bon, passons-en par là, sans pour autant taper sur ceux qui sont les moins riches d'entre nous. Bon, je trouve que c'est pas ridicule.
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0: Ah oui, non, c'est ça. Ça, par contre, c'est vrai. Moi, ils ont utilisé la visseuse, là, pour mettre des... Ils ont mis 8, je crois. Ils m'ont raconté, parce que j'étais en suqué quand ils m'ont fait ça. Ça, par contre, j'aime bien. J'aurais demandé, c'était quoi comme visseuse? C'est Bosch, Bosch Pro, c'est quoi? Vous avez la photo de la visseuse? Ils se sont dit, l'autre, il est fou complet. Mais vous serrez au couple? Comment vous serrez au couple?
1: Non, c'est horrible.
0: Ah, écoute, c'est comme ça. Hein. Moi, je finirais dans une cacaillerie.
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0: Maurice est parti et il te laisse là pour aujourd'hui. Le silence va de nouveau t'envelopper et les ombres vont s'emparer de ta nuit.
1: Mais tu n'es pas seul. Parce qu'il revient dès demain, Maurice.
0: Vendredi.
1: Fidèle. Et à l'heure.
0: Parce que c'est ton meilleur ami. Sois au rendez-vous, tu y es attendu.

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0: Mais avec qui tu vas le faire, ce gosse, si... avec l'ami, là, l'ami du cunilingus?
1: Peut-être.
0: Lui, tu crois qu'il voudrait ou pas?
1: Je m'en fous, moi, regarde, je veux dire, toi, juste mon géniteur.
2: Et pourquoi je ne fais pas incinérer, inséminer?
0: Pourquoi tu ne fais pas incinérer?
2: Inséminer.
0: Ah oui, à la ferme.

0: Et j'avais des voisins qui tuaient le cochon chaque année. Donc c'était des chasseurs et tout. Donc eux, c'était deux cochons dans la journée, ils se faisaient. Donc un jour, je suis allé les aider.
1: Des chasseurs qui chassaient les cochons. Ils connaissent d'autres chasseurs qui tuaient les poulets, eux. Ah, je connais, et celle-là, je la garde. Hey, je connais des chasseurs qui tuaient des cochons. Bon, ils les tuaient de la fenêtre, hein, de la maison. Ils avaient pas envie de se faire chier. Oh, il m'a fait mal au ventre. Eh, vous êtes fort, Nice, hein, vous êtes drôle, hein, vous êtes bon en blague, hein. Mais celle-là, je vais la noter.
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0: pense qu'on te veut du mal, Gwénolé.
1: Au nom de tout le monde.
0: Ça me fait chier les mecs comme toi, parce que vous avez le micro et vous dites...
1: Écoute-moi, parle pas au nom de tout le monde, parle en ton nom.

0: Arnaud, 47 ans, Tremblay en France.
1: Pendant toute l'année, on prépare les costumes au Dracula, Casanova. C'est un vrai plaisir de respecter les coutumes. Cendrillon, Napoléon. Aujourd'hui, je fais ce qui me plaît. Me plaît. 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Me plaît. Aujourd'hui, tout est permis. Aujourd'hui, tout est permis. Au bal. Au bal masqué, ohé ohé. Elle danse. Elle danse. Elle danse au bal masqué. Elle ne peut pas s'arrêter. Ohé ohé. De danser. 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

0: Maurice a dit.
1: L'essentiel de la société fait que ce sont plutôt les garçons qui jouent à des trucs, qui font des choses inutiles. Et si jamais on regarde ce qu'on fait quand on est petit, les filles, on leur donne une poupée et elles jouent à les coiffer, les habiller. Ça ressemble en fait à ce que la société attend de la fille. On s'attend à ce que la fille, quand elle sera grande, qu'elle ait un enfant, que ce soit elle qui s'en occupe, qu'elle fasse le ménage. Donc il y a des petites machines à laver en plastique. Et donc je pense que ça doit changer la vie de la fille plus tard dans son existence. Et c'est ça qui doit faire que les gonzesses, finalement, ont rarement des passions, des trucs comme ça. Elles ne jouent pas à faire des petits objets en bois, à faire des machins, à aller crier sur un stade de foot ou à faire des trucs comme ça qui ne veulent rien dire.

0: Bon, c'est mieux que de mettre l'argent dans la banque.
1: Ouais, bah oui, puisque l'argent, tu le verras, alors que l'argent de la banque, quand tu l'as donné au banquier, il part avec, hein.
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0: Moi, j'ai une sale habitude, c'est partout où je vais, maintenant, je fous le GPS, quoi, le Waze, partout. Même quand je prends des chemins que je connais par cœur, quoi. Et non, mais franchement, ça devient débile, hein. Et la dernière fois, en fait, le cordon de la bagnole, là, il n'arrêtait pas de faire un faux contact. Donc, en gros, je perdais le GPS. Et comme un con, j'ai loupé la sortie.
1: T'as loupé ton portail.
0: Je me suis
2: J'ai une question très précise à te poser.
3: Ah oui, avec plaisir, Maurice.
2: Est-ce que tu es toujours végétarien?
3: Ah, tu sais, à 99%, on va dire.
2: Et pourquoi 99%? Qu'est-ce qui s'est passé?
3: Parce qu'il y a 1% où il m'arrive de manger, vu que étant bébé, j'ai été élevé à la merguez. Je suis un peu amateur de merguez. Des fois, je m'achète 2-3 merguez tous les 2 mois à Intermarché.
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0: Voilà. Moi, je te félicite parce que j'ai toujours dit quand un raciste pourrait venir à la radio de Maurice Radio Libre pour débattre. Et je te, mais franchement, je te félicite. Je suis ravi parce que au moins, t'as le courage de tes opinions. Tu viens débattre et ça, c'est fort. Bravo. Non, mais franchement, je me moque pas de toi. Je me moque pas de toi.
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0: te faisais toutes les plages, là, tu voyais tous les seins de la création, c'était formidable. Formidable. Il y avait beaucoup, beaucoup, beaucoup de filles, tu vois. Mais,
1: on a le burkini. Alors, style.
2: Bon, c'est vrai qu'à cette occasion-là, je me suis rendu compte quand même. Avant, je ne connaissais pas les infirmières. Hein. Aujourd'hui, je me rends compte, mais ça ne fait pas du tout rêver. Les infirmières, c'est des gens, à un moment donné, tu as l'impression que tu as vendu ton corps à la médecine et donc qu'elles ont le. Enfin, elles font pas tout ce qui leur passe par la tête, mais si c'est écrit ça, alors. Yannick, tu vas le faire, rien à foutre, tout ce que tu dis, on s'en fout. J'ai eu quand même des rapports extrêmement difficiles avec les infirmières, d'autant plus que j'avais vraiment envie de la prendre physiquement, de la foutre dehors, parce que chez moi quand même, j'ai pas de femme chez moi, c'est pas pour en avoir une qui vient me commander.
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0: Arnaud, 47 ans, Tremblay en France.
1: Résidence du bloc moteur, appartement sans chaleur. Dans leur chambre cylindrique, aux murs glacés métalliques, Madame Biel, Monsieur Piston, dorment d'un sommeil de plomb. Cependant, non loin de là se prépare un attentat. Au bar du carburateur discutent deux conspirateurs. Cet octane et oxygène, dangereux énergumène, attendent la blonde étincelle, une vraie fouteuse de bordel. Ah, la voilà qui survient. Vrai spectacle vésuvien. Chevelure couleur de feu, embrasement voluptueux. Elle se dirige vers le bar en tortillant du pétard, puis se frotte aux deux loubars. Et tout à coup, c'est le chambard. Boum boum badaboum vroum vroum.
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0: C'est-à-dire que chez nous, t'as des mecs de gauche comme comme il s'appelle
1: Mélenchon,
0: qui voyagent en première classe, qui vivent comme des mecs comme des mecs de droite quoi, comme des capitalistes en fait. Il y a des mecs de gauche. Beaucoup de gens de gauche en France vivent comme des capitalistes. Ils ont de l'argent qu'ils font tourner en bourse, ils ont des logements. Ce qui les différencie des autres, c'est simplement le discours qu'ils tiennent, mais pas la vie qu'ils mènent.
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0: M'appelle Maurice, je suis ton meilleur ami.
1: En réalité,
0: et je me suis
1: ce n'est pas toujours facile. Laisse-nous te narrer quelques aventures que Maurice vit avant de te dire ça. Il est 19h30. C'est une soirée festive et privée qui est donnée à la Closerie des Lilas à Paris. Maurice arrive et fait mine de montrer son carton au vigile qui lui fait comprendre d'un geste entendu que cette formalité est inutile et lance la porte à tambour.
2: Merci Harold et bonne soirée.
1: Le vigile entre ses dents.
3: Pourquoi il m'appelle toujours Harold lui ?
1: Maurice se faufile dans l'endroit où une foule silencieuse chuchote. Les voix sont absorbées par la musique du pianiste et par les épais rideaux en velours. Maurice regarde ses messages dans son téléphone.
4: Message de Valérie 2.
5: Mon Maurice, je serai à 19h40 pétante à la closerie. J'ai trop envie de te voir.
1: Il se dit en lui-même.
2: C'est parfait. Ça faisait un moment que...

0: J'avais envie de l'attraper, celle-là. Elle a une drôle de façon de me parler, par contre.
1: Il remarque de dos un homme pieds nus avec un chapeau. Choqué, il fait mine de chercher quelqu'un, s'immisce dans le petit groupe et se retrouve face à Yannick Noah.
0: Oh, mais quel enfer! J'étais sûr qu'il se l'a raconté, lui.
1: Il s'éloigne du groupe et ronchonne.
0: Non mais sans blague, le mec a juste gagné une fois un tournoi il y a 50 ans. Oh, pauvre France.
1: Il n'a pas le temps d'aller plus loin dans sa colère, il est stoppé par le tintement de son téléphone.
2: Message de Valérie 2.
3: Je suis là, mia mort. Il se cache où, mon loup?
1: Maurice, interloqué par la tournure de la phrase, lui répond.
0: Je suis juste à côté du piano.
1: Quelques secondes plus tard, une femme d'un certain âge, habillée d'un goût discutable et ayant un physique peu flatteur, lui tombe dans les bras.
3: « Mais qu'il est beau, mon corsaire !»
1: dit-elle en lui claquant une bise bruyante. Maurice a un moment d'absence. Il compulse sa mémoire frénétiquement, mais n'arrive à ranger cette apparition nulle part.
0: « Hey, bonjour, ça va bien ?»
1: se force-t-il à dire naturellement.
3: « Tu es encore plus beau en vrai, mais quel panard de te voir !»
0: Ah, mais non, je ne me cache pas.
1: Dit Maurice sur un ton faussement joué.
0: Mais j'ai du mal à me souvenir. Rappelle-moi, on se connaît comment déjà, nous?
1: La dame marque un temps d'arrêt et change de visage.
3: Comment ça? Bah c'est moi, Valérie. Tu m'as déjà oublié?
1: Maurice se sent mal, sa gorge se serre une goutte.
4: Là, tu viens de m'apprendre quelque chose, Maurice. Je savais que dans les coussins, il y avait des poils de coq et des poils de poule.

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4: Claude, oui. Pilou donc te demande, oui. Quelles sont tes orientations politiques et pour qui tu as voté aux dernières élections?
5: Oui, gauche indépendante.
4: Mais pour qui il t'a demandé?
5: Gauche indépendante.
4: Oui, pour qui il t'a demandé, Claude? Pour qui t'as voté, il te demande?
5: Mais pour la gauche, mais pas comme ça.
4: Non, mais pour qui? Qui? Quelle personne?
5: Ah non,
4: ouais, mais il te demande, Claude, Claude,
5: oui.
4: Il te demande pour qui tu as voté, quelle personne donc?
5: Mais c'est ma mère en Paris.
4: Oui. Pour qui?
5: Mais je réponds bien à la question.
4: Non, tu ne réponds pas à la question, Claude. Non. Pour qui? Pour quelle personne tu as voté, il te demande?
5: J'ai voté pour ma mère, les Verts.
4: Ah, pour Noël, ma mère, tu veux dire. Il a répondu à ta question, Michel. Super quiproquo, c'était extraordinaire. Quelle puissance, Claude. Allô, tu vas là, je te prie.
6: Allô?
4: Oui, qui es-tu?
6: Je suis Léa.
4: Léa?
6: Oui.
4: T'as quel âge, Léa?
6: 7 ans.
4: Et t'es où?
6: À Boulogne.
4: Bon, qu'est-ce qui t'amène, Léa?
6: Eh bien, je voudrais faire un débat sur Mylène Farmer.
4: Mais Léa, c'est pas l'heure du débat pour les enfants de 7 ans, là. Les enfants de 7 ans, à 11h du soir, sont au lit. Les débats pour les enfants de 7 ans, c'est l'après-midi.
6: Ah ouais?
4: Ah bah oui.
6: Attends, il dit que le débat pour les enfants de 7 ans, c'est l'après-midi.
4: C'est l'après-midi. Léa.
6: Oui?
4: L'après-midi, j'ai dit, pas après-minuit.

0: glisser.
1: Mais non, là... Oh, c'est pas vrai. C'est ta mère qui est derrière là. Léa!
0: Oui?
1: C'est ta mère qui est derrière toi?
0: Non.
1: C'est ton père?
0: Non.
1: C'est qui?
0: C'est ma cousine.
1: C'est ta cousine? Quel âge elle a?
0: Elle a 15 ans.
1: Mais... Et tes parents, ils sont où là?
0: Ils sont chez moi.
1: Mais ils sont couchés?
0: Non.
1: Ils regardent la télé?
0: Oui.
1: Et ils savent que t'es au téléphone là? Mais normalement à cette heure-ci, d'habitude, t'es couché, pas vrai?
0: Oui, mais après, j'ai pas école.
1: Mais même si t'as pas école, Léa, faut dormir un peu quand même. Non?
0: Ouais,
1: Quoi? J'ai pas compris.
0: non, il
1: Qu'est-ce que tu dis, Léa, là? Léa? C'est pas vrai, elle a posé le téléphone. Léa!
0: oui.
1: Mais à qui tu... Bon, passe-moi ta cousine.
0: Allô?
1: Oui, comment tu t'appelles, toi?
0: Samantha.
1: Hé, Samantha. Léa a 7 ans, faut qu'elle soit au lit, cette heure-ci.
0: Ben, c'est le week-end.
1: Oui, même si c'est le week-end, Samantha.
0: C'est pas chez moi.
1: Mais, oui, même si c'est pas chez toi, qu'est-ce qu'ils font, les parents, là?
0: De quoi?
1: Les parents, ils font quoi?
0: Il y aura la télé?
1: Oui, mais... Et ils savent qu'elle n'est pas couchée, qu'elle est au téléphone, là. Bon, les
0: Où est
1: familles.
0: passée sa mère?
1: Ouais, je veux bien sa mère, ouais. Sa cousine, l'autre là.
0: Allô?
1: Ouais.
0: Elle veut pas passer.
1: Elle veut pas passer où?
0: À la radio.
1: Ah non, mais je dis pas que je veux passer à la radio, je voudrais lui parler.
0: Maman? Oui?
1: Oui, comment tu t'appelles?
0: Comment moi je m'appelle?
1: Ben oui, toi.
0: Dominique.
1: Dominique, faut la mettre au lit, Léa.
0: Léa, oui, ben, elle va aller au lit dans 20 minutes, hein?
1: Mais non, faut la mettre tout de suite, et il est 11 h.
0: Oui, mais demain c'est dimanche, samedi.
1: Même si c'est samedi, c'est une môme de 7 ans, c'est important qu'elle dorme à cet âge.
0: Mais elle
1: Non?
0: dort, hein?
1: Oui, mais qu'elle dorme avant minuit, quoi, peut-être.
0: Ah,
1: Non?
0: mais oui, mais elle va aller au lit, là, elle va y aller, hein, maintenant.
1: Tu veux pas qu'on la mette tout de suite, là, au lit, comme ça on est peinard, on est tranquille?
0: Non, non. Non, non, mais bon, de toute façon, je vais l'amener chez ses parents, là.
1: Tu l'amènes chez ses parents?
0: Oui.
1: Mais ils sont où, ses parents?
0: Et à 200, 300 mètres. Hein.
1: Mais pour... Enfin, je comprends pas.
0: C'est ma nièce.
1: Oui, non, mais j'ai compris que c'était ta nièce, Dominique, mais... Mais les parents, ils se rendent pas compte qu'il faudrait qu'elle soit couchée à 7 ans, à 11 h du soir.
0: Je sais pas, moi.
1: Cette...
0: De toute façon, c'est une exception. Hein.
1: Ouais.
0: C'est pas. D'habitude, elle dort plus tôt, mais bon, là, exceptionnellement, elle est venue avec ma fille pour rigoler, puis voilà.
1: Ah bon.
0: C'est une exception, hein.
1: Bon, mais écoute, je te remercie de m'avoir répondu, Dominique. Tu regardais quoi, la télé?
0: Bah, la télé, moi je regardais rien. Parce que le vendredi soir, il n'y a rien de passionnant.
1: Tu faisais quoi?
0: Eh bien, je faisais rien.
1: Allez,
0: Je
1: allez,
0: m'amusais un peu avec ma nièce. Je profite des moments avec elle.
1: vas-y. Ah bon. Bon. Mais je t'embrasse, Dominique.
0: Oui?
1: Et bon week-end.
0: Bon week-end.
1: Allez,
2: Je
1: ok, voilà,
2: regarde
1: je...
2: la liste entre
1: Qui es-tu? Allô?
2: Nicolas.
1: T'as quel âge?
2: 32.
1: T'es où?
2: Dax.
1: Bon, qu'est-ce qu'il y a?
2: Je vois aucun parallélisme entre la culture bretonne et la culture comme tu l'as aussi côtoyée dans ta lecture, la culture de la Deuxième Guerre mondiale. Et
1: Quoi? Qu'est-ce qu'il
2: ce
1: raconte,
2: que je
1: lui-là?
2: voulais dire là-dessus, c'est
1: Allô?
2: que
1: Allô, allô?
2: moi j'étais
1: Allô?
2: beaucoup attaché. Allô?
1: Allô, oui. Je vais t'expliquer en fait. L'émission, c'est pas quand toi tu es prêt, c'est à toi de parler, puis ensuite moi je n'existe plus. Hein. On va essayer de faire ça comme si on était deux personnes, qu'on se rencontrait. Donc tu dis un truc, je réagis éventuellement, tu réagis éventuellement à ce que j'ai dit. Enfin, tu vois, on se la fait normal, quoi.
2: Bien sûr,
1: Tu
2: bien
1: vois, tu viens
2: sûr.
1: pas faire ton discours, ton truc là, tout seul, comme si t'étais une cassette.
2: D'accord.
1: Bon. Alors
2: D'accord.
1: qu'est-ce qu'il y avait que
2: Non,
1: tu
2: ce
1: ne
2: que je veux
1: comprenais
2: dire,
1: pas?
2: moi j'étais un passionné de musique celtique et que je suis un demi-sel, moi, c'est-à-dire mon père breton, les parents des parents dans les Landes et que comment dire, je voyais bon moi j'ai su que quand j'avais voulu pratiquer les cours de langue bretonne. L'académie de Paris ne voulait aucunement donner des salles de cours dans des collèges. alors que c'était en dehors des cours normaux. Voilà. Et en gros, c'est tout ce que je voulais revendiquer, quoi. Je dis pas que ça m'est arrivé d'aller graffiter à la Montparnasse sans m'empoisonner le combat pour la langue bretonne, mais ça en est resté là, quoi.
1: Excuse-moi, je ne comprends pas ce que tu dis, Nicolas.
2: La culture celtique.
1: Oui, alors la culture celtique.
2: Bretonne en l'occurrence.
1: Alors, qu'est-ce qu'elle a, la culture celtique?
2: La culture celtique, je veux dire, on prend les nations celtiques, il y a l'Écosse, il y a l'Irlande, il y a le Pays de Galles, il y a la Bretagne, il y a la Galice, et tout ça, c'est fantastique. Moi, je projette d'aller au Festival de l'Orient, ce sera grandiose.
1: Oui, enfin, en fait, je ne demandais pas qu'on me propose des destinations de vacances, si tu veux, en Bretagne, parce que finalement, toi et moi, nous avons à peu près les mêmes outils, donc je sais un peu comme toi ce qui se passe en Bretagne aujourd'hui, puisque je suis d'ailleurs plus près que toi de la Bretagne, donc c'est plus facile d'accès. Mais je ne parlais pas de ça. Non, lorsqu'à un moment tu me disais, oui...
2: Tu parlais d'une lecture du Canard enchaîné, mais amalgamer ça avec... D'ailleurs, ça me semble complètement... diligent de parler de, je sais pas, je connais pas tes lectures, mais de parler de du
1: bah attends,
2: enchaîné avec Nicolas, avec les nazis, avec
1: Nicolas,
2: les bretons, et j'ai rien compris.
1: Alors,
2: là.
1: Justement, donc je vais t'expliquer. Tu te concentres, hein, d'accord?
2: Ouais, vas-y.
1: Promis? Voilà. Je t'en lis juste un extrait. L'hebdomadaire, donc le Canard enchaîné, souligne également que la page de garde du dictionnaire est... Allô?
2: Oui, mon, j'ai des dictionnaires bretons, moi aussi.
1: Et je ne te demande pas si tu as des dictionnaires, j'essaie de t'expliquer, Nicolas. D'accord?
2: Yes.
1: Bon, alors tu écoutes maintenant, d'accord? Bon. L'hebdomadaire, donc le Canard enchaîné, souligne également que la page de garde du dictionnaire est proposée à la mémoire de Ropars Aymon, un authentique collaborateur nazi, indique l'article, en référence à son passé de salarié de la Propaganda Staffel à Rennes. Et également cite donc également parmi les 13 principaux rédacteurs du dictionnaire Alan Eusaf, un adjoint de 1943 à 1945 du chef de la Bézène Perrault, une unité combattante bretonne qui a collaboré avec les nazis. Voilà, c'est ça en fait.
2: Ah non, moi c'est plutôt le côté culturel que je défends. Culturel, celtisme, la langue et tout.
1: Non,
2: ça.
1: Mais en fait, c'est moi, ça doit être mon accent, ça. En fait, ce que je voulais dire, c'est que je ne parlais pas de la culture bretonne, hein, moi. Je parlais de ce dictionnaire-là.
2: La culture celtique en général, ouais.
1: Oui. Nicolas, je ne parle pas de la culture celtique en général. Je parle simplement de ce dictionnaire-là, celui-là, c'est tout. Je ne parle pas de la culture bretonne en général. Je parle juste de ce dictionnaire. Tu as compris ou pas?
2: Oui, bien sûr.
1: Voilà.
2: Bien sûr.
1: Alors, quelle est ta réaction à tout ça, alors?
2: Ma réaction?
1: Oui.
2: Ma réaction, c'est que ceux qui ont fait cette... c'est même pas mon domaine. C'est même pas mon domaine. Je veux dire, par là, ceux qui ont fait cette référence, enfin, celui qui a... Faut voir de quand il date ce dictionnaire. S'il date de l'occupation, là, je comprends.
1: Non, il date de 1995. On l'a payé avec nos impôts, le dictionnaire.
2: Ah bon?
1: Ah, ils ont du mal à comprendre, les gens. 1995, c'était il y a 5 ans.
2: Ouais.
1: Je sais pas, tu prends 2000 moins 1.
2: Il y a quand même, comment on appelle ça? Je veux dire par là que la langue bretonne est mise à jour. Elle est mise à jour sans arrêt. Elle est mise
1: mais
2: à
1: non,
2: jour
1: mais attends.
2: Avec la langue en breton.
1: Nicolas. Allô, Nicolas.
2: Yes.
1: Oui. En fait, je ne me demande pas si la langue bretonne est mise à jour, en fait.
2: Elle peut tout traduire.
1: Oui, non, mais je ne me demande pas ça. Moi, je me demandais ce que tu pensais de tout ça, quoi. Mais c'est plus clair maintenant. Et c'est vrai que les gens de notre pays te ressemblent beaucoup, Nicolas. Je te souhaite une bonne nuit.
2: Ah ouais?
1: Et un bon week-end.
2: C'est ta merde, hein.
1: Comment?
2: C'est ta merde.
1: Oui, c'est vrai que je préfère que ce soit ma merde, ouais. Et que tu restes comme tu es.
2: Bon courage, Maurice.
1: Ouais, c'est surtout à toi qu'il en faudra du courage et à tes enfants, parce que, tu sais, ces gens qui tiennent ces thèses que tu soutiens sans le savoir, ils feront tes enfants pousser des chariots. Tu ne seras sans doute pas dans l'élite, et tes enfants non plus. C'est ma merde. C'est vrai, il a raison ce mec-là, c'est ma merde. Toi, ça te concerne pas, tu te sens pas concerné, il n'y a rien à gagner. Et y a pas de violence routière là-dedans. La seule chose qui te travaille, toi, c'est le bruit et l'odeur, je pense. Waouh. C'est dur hein, ce pays. Hein. Putain, comment j'ai la trouille. Je vais quand même, je pense, me préparer. Je vais quand même me préparer à partir. On ne sait jamais. Dans un an, dans 5 ans, dans 3 ans, on ne sait pas. Parce que les gens de chez nous, ce sont ces gens qui ressemblent à ce type fort sympathique que nous avons eu là. La vue basse et la culture bretonne dans la bouche. Il ne comprend pas, il n'est même pas choqué. Pour lui, c'était ces affaires de nazisme. C'est ma merde, c'est vrai. Il a raison. T'es pas préoccupé, toi qui es chez toi. Hein. T'es pas préoccupé par tout ça. Ouais, c'est vrai, quand le premier mec quand t'as entendu ça, allez, je vais être sincère avec toi, je vais te dire ce que j'ai envie de faire. En fait, quand j'entends ça, là, quand j'entends ce mec-là, et que je regarde sur mon écran ta réaction, en fait, j'ai envie d'envoyer de la musique et de me casser. C'est de me barrer, tu vois, d'aller vivre ma soirée, quoi, avec mes potes. Parce que je suis pas sûr d'avoir... Enfin, je ne suis pas certain qu'il soit bon pour mon esprit que de me commettre avec des gens de ta mentalité. C'est ma merde, en effet. Merci, Clinton, merci. Merci pour tout ce climat et cette ambiance. Attention, nous voici repartis. Voici Martine, elle habite Guîtres. Elle a 50 ans, elle est là.
3: Oui.
1: Voici Lucien, il habite Anglet. Il a 49 ans.
3: Oui, Maurice.
1: Il y a quelqu'un qui veut vous parler. Est-ce que vous acceptez?
3: Oui.
1: Super sympa. Allô, qui va là, je te prie? Il y a quelqu'un?
3: Allô?
1: Oui.
3: Eh bien, je suis là. Mais oui, moi, je voudrais parler, moi. Moi, je suis Nadine, de Montpellier.
1: Quel âge as-tu, Nadine?
3: Tu vous as appelé hier. Bon, il y a quelque chose qui me chiffonne, là.
1: Nadine?
3: Oui?
1: Quel âge as-tu?
3: Moi, j'ai 80 ans.
1: Bienvenue, c'est à toi, Nadine.
3: Alors, je suis veuve. Bon, et je suis de confession israélite.
4: Ouais?
3: Mon mari, il était catholique, mais j'ai un frère qui est mort, il avait 70 ans, il a été circoncis, il avait 8 jours.
4: Ça se fait quand on est petit, ça, en principe.
3: Pardon?
4: Oh, mais ça dépend.
3: Comment?
4: Ça dépend des traditions ou de la famille.
3: Mais non, c'est dans la tradition. C'est dans la tradition israélite, à 8 jours, les garçons, ils doivent être circoncis.
4: Ah. C'est bien.
3: Comment c'est bien?
4: Mais c'est bien, ouais.
3: Mais oui,
5: non,
3: c'est bien.
5: C'est pas bien.
3: Parce que c'est tout à fait hygiénique, hein. Et Jésus-Christ, il est baptisé à 8 jours, il a été circoncis. Et à 30 ans, il a changé de religion, il s'est baptisé dans le Jourdain, avec Jean-Baptiste.
4: Non, c'est Baptiste qui l'a baptisé.
3: Ouais, Jean-Baptiste, il a baptisé Jésus-Christ.
4: Voilà.
3: Et je connais tout par cœur. Je sais pas combien de Bibles, je sais lire un peu en latin, je sais lire en hébreu et en français, alors.
4: Ah, moi j'ai fait un peu de
3: alors
4: latin.
3: Alors je sais de quoi il s'agit, hein.
4: Mais parle,
3: je sais pertinemment de quoi il s'agit, là.
4: Oui?
3: Ça m'a révolté tout à l'heure quand vous avez parlé de la circoncision, mais c'est pas comme ça se passe. Il faut d'abord que ce soit qu'un rabbin vienne dire oui, moi je le baptise. D'abord, c'est un rabbin qui vient et c'est un chirurgien qui vient de baptiser les enfants à 8 jours.
4: Ah bon?
3: Voilà. Mmh. On ne se Allô? Baptise pas à 30 ans, hein? On ne fait pas la circoncision à 30 ans parce que c'est trop grave. Tandis qu'à 8 jours, un bébé, on peut le baptiser. Il ne sent presque rien.
5: Mais il n'a pas 30 ans.
3: Ben oui, le fils de la dame, il paraît qu'il a 30 ans.
5: Non.
3: Ah bon?
5: Mon fils a 32 ans.
3: Pardon?
5: C'est mon petit-fils, madame.
3: J'ai pas compris. Il a quel âge?
5: Mon fils a 32 ans.
3: Il veut se faire... Ah bon? Alors c'est le fils de votre fils qui veut se faire baptiser.
5: Non, c'est moi qui veux qu'il soit baptisé.
3: Oui. Mais vous voulez pas qu'il soit circoncis?
5: Ah non.
3: Ah, alors?
5: Ah, non. Certainement pas.
3: Et pourquoi vous dites un non?
5: Eh ben,
3: c'est bien
5: d'être
3: circoncis. C'est l'hygiène, ça, hein?
6: Ça dépend des religions.
3: Mais ah, c'est pas ta religion, ça, là.
5: Il n'y a pas d'hygiène.
3: Mais alors, vous voulez, il veut se faire musulman, votre... le...
6: Martine?
5: Oui.
6: C'est de religion chrétienne?
5: Mais... écoutez...
6: Bon, moi, je le suis, je te le dis, tu peux me dire.
3: Mais les chrétiens, Jésus-Christ, il est baptisé, c'est bien circoncis. Lisez la Bible.
5: Mais madame, chrétien ou pas chrétien, circoncisé ou pas.
3: La circoncision. Mais la circoncision, Crisé. Jésus-Christ est venu circoncire, il avait vu jour.
5: Non mais Jésus-Christ, il a jamais parlé de ça lui.
3: Pardon?
5: Pardon? Moi ça me démonte. Hein.
3: Comment?
5: Ça me démonte. Ça me rend malade.
3: Ça vous rend malade? La circoncision, c'est l'hygiène, ça. C'est très bien.
5: Oui, bon, peut-être. Peut-être vous le pensez.
3: Alors, moi, je le pense pas. J'ai lu dans les livres. C'est pas que je le pense, c'est réel.
6: Oui, mais dans quel...
3: À 8 jours. Parce qu'après, c'est trop tard, ça fait mal.
5: Non, mais il a un an.
3: Il a un an? Ah non, c'est pour circoncire à 8 jours. Un an,
5: le
3: 21
5: avril.
3: Mais vous n'êtes pas d'accord, madame, pour le faire baptiser?
5: Non, mais moi, je veux le faire baptiser. Bon, il aurait dû être baptisé, seulement, entre-temps, ma mère a été gravement malade. Elle est décédée. Et donc, on n'a pas pu faire ce qu'on a voulu, quoi.
3: Bon, alors vous faites baptiser arabe ou vous faites baptiser chrétien?
5: Ah ben, ça sera ni l'un ni l'autre.
6: Bon, comment c'est votre prénom?
3: Nadine.
6: Nadine.
3: Oui.
6: Nadine, je vais te dire quelque chose.
5: Martine.
6: Non, pas Martine.
3: Non, pas Martine. Nadine. N-A-D-I-N-E.
5: C'est
3: non,
5: toi. Martine, je
6: c'est
5: m'appelle.
6: C'est toi, Nadine, hein?
5: Quoi? Je m'appelle Martine.
3: Oui.
6: Adine, hein?
3: Non, pas Nadine.
5: Nadine,
6: N-A-D-I-N-E. Bon, d'accord. Bon,
7: c'est pas bleu, hein.
6: Mais dans ta circoncision, là, tu sais.
7: Moment oui. Historique.
6: Le Christ, il a couché avec personne, hein, qu'il est venu sur terre.
3: Mais le Christ, il a été baptisé à 8 jours. Parce que le Christ était juif, il est juif, le Christ.
6: Monsieur le Christ, il n'a jamais couché avec femme, il est venu sur terre.
3: Mais je ne vous ai pas dit qu'il avait couché avec une femme. Je vous ai dit qu'il
6: alors,
5: Monsieur Maurice.
6: Et alors,
3: on ne parle pas qu'il a couché avec une femme, le Christ, ou pas, qu'il était circoncis à 8 jours.
5: Vous me la coupez.
6: Mais à quoi ça lui sert d'être circoncis s'il ne couche pas avec une femme?
3: Mais ça ne peut rien, c'est l'hygiène. Pour un homme, c'est l'hygiène.
6: Mais l'hygiène, même si ça n'est pas circoncis,
3: Moi, j'étais pas de cette époque-là. Je sais pas s'il a été couché avec une femme, Jésus-Christ. Moi, j'en sais rien, hein.
5: Et, oh, allô?
6: Oui, Martine?
7: Monsieur Lucien, tu peux dire pareil.
6: Lucien, allez.
3: Il est là, monsieur Maurice?
7: Ah, moi, je suis présent, je vous écoute.
3: C'est un vrai sac d'embrouille. Hein.
5: Qu'est-ce que c'est cette tarée,
3: ils
5: là?
3: Ils comprennent rien, tous ces gens. Ils sont bornés comme tout, hein.
5: Monsieur Maurice, je suis pas une tarée, moi.
7: Ah.
6: Voilà, mon âme.
3: Alors, mais c'est pas question d'être tarée, de faire circoncire quelqu'un. Au contraire, c'est l'hygiène complète.
6: Mais le Christ n'a pas été circoncis.
3: Moi, si,
6: ah oui, il a été circoncis.
3: Mais si, moi j'ai des bibles, monsieur, j'ai des bibles protestantes et juives et tout. Je veux dire que le Christ a été circoncis à 8 jours.
6: Oui, mais ça ne lui a rien puisqu'il a couché avec personne.
3: Mais ça n'a aucune importance, il a pas besoin de coucher avec... Quand il a 8 jours, il va coucher avec quelqu'un. C'est la religion, on circoncise les gosses, les garçons, à 8 jours. Ah. On le fait actuellement, d'ailleurs.
6: Mais ça peut arriver à 20 ans aussi.
3: Ah oui, ça fait mal, hein. Faut chercher à l'hôpital, faut chercher deux chirurgiens, hein. Tandis qu'à 8 jours, ça fait pas mal quand on circoncie un garçon.
6: Ça dépend, ou si c'est une fille, on peut pas.
3: Ah, une fille, on peut pas, on peut rien le couper à la fille, hein. Ah, une fille, on peut rien couper. Et un garçon, on peut lui couper. Vous rigolez, vous. Moi, je suis mariée, moi, je suis israélite. Et mon mari est catholique, il s'appelle Repussard, c'est un breton. Il est pas circoncis. Il n'a pas été circoncis.
6: Et voilà.
3: Mais mon frère, il a été circoncis.
6: Ah.
8: Ah. Il y a quelqu'un qui veut vous parler. Est-ce que vous acceptez?
3: Ouais, moi, d'accord. Nadine.
8: Oui, à toi, Nadine, oui.
3: Oui, oui.
8: Nadine, ah ben oui, N-A-D-I-N-E. En effet. Avec toi, là, je te prie.
3: Nous voilà, on a la circoncision.
8: Oui, qui es-tu?
9: Allô?
8: Oui, qui es-tu? Quel âge as-tu, Eric?
9: 46 ans, je suis Jacques.
8: Très bien, bienvenue. C'est à toi, la main, Eric.
9: Bon, disons que je dis qu'avant de faire ce qu'on veut de leur môme.
3: Mais c'est à qui s'adresse, monsieur-là?
9: Je vous défends.
3: Pardon?
9: Disons qu'il faut lire la Bible et tout ça. Avant de dire, on circoncie notre fils, on circoncie notre fils.
3: Pardon?
9: C'est disons, il y a plusieurs
3: non,
9: religions qui se rejoignent
3: parle,
9: sur ce monde, et ils ne savent plus quoi faire. Alors,
3: il y a quelqu'un qui s'adresse à moi?
9: Avant. Si vous ne comprenez pas, ce n'est pas ma faute.
8: On dirait un sketch.
3: J'ai pété cela ou quoi? C'est vous qui ne comprenez pas, hein?
9: Non mais fait, quand. Hein. Moi, j'ai connu des filles qui étaient kabyles, hein. Et si j'avais un gosse avec elle, j'aurais pas le problème de le faire circoncire ou pas. C'est...
3: Mais les musulmans, ils
9: mais je vous attaque pas, madame.
3: Aussi, hein. Mais il a point 7 ans. Les musulmans.
6: Le mieux, c'est couper puis faire un méchoui.
9: Non, mais Lucien, tu t'écrases, mec.
6: C'est en le mieux, c'est couper et faire un méchoui.
9: T'as rien lu, tu veux tout savoir.
3: Ça vous regarde, hein. Si vous l'aimez.
9: Non, mais je me dis que les gosses, quand ils ont 7 jours, ils savent pas. Oh, le monde, il est beau, mais oh, tiens, on va faire ça ou ça.
3: Quoi?
9: Disons, non, mais je vous dis pas ça à vous, Nadine. Vous avez...
3: Qui c'est qui cause, là?
9: Non, mais j'ai pas écouté toute l'émission. Non, je cause à vous, Nadine, et à Lucien,
3: comment est-ce que vous
9: gens qui interviennent, sans savoir ce que c'est que la vie et tout ça.
3: Vous, comment est-ce que vous appelez?
9: Ah non, mais j'ai pas... Vous êtes de la police?
3: Comment?
9: Vous êtes de la police, ou
8: quoi? Vous ne bougez pas, j'en viens. Allez, encore une petite couche, parce que c'est sympa. Voici Nadine de Montpellier, elle a 80 ans, elle est là?
3: Oui.
8: Voici Lucien d'Anglette, il a 49 ans, il est là?
6: Oui, je pourrais te parler après.
8: Voici Eric de Figeac, il a 46 ans, il est là?
10: Oui, je suis là, oui.
8: Il y a quelqu'un qui veut vous parler, est-ce que vous acceptez?
6: Je peux te dire quelque chose avant, Maurice?
8: Non.
10: Ouais, quelque chose en derrière.
8: Vous êtes d'accord ou pas? Oui, ils sont d'accord. Alors, tu vas là, je te prie.
11: Oui, bonsoir, c'est Luce à la Vallée-les-Bains, 79 ans.
8: Bon courage, Luce. Et demi.
3: Bonjour, j'entends plus rien.
10: Allô?
3: J'entends plus rien.
10: Allô?
8: Vas-y, Luce, ça te laisse pas faire.
3: Mais qui c'est qui me parle là?
11: Ah bah pour le moment, c'est Luce.
3: Pardon?
11: Luce, 79 ans, à la Malou.
3: Bon, vous avez 79 ans?
11: Oui.
10: C'est
3: et
10: pas
3: vous
10: beau,
3: habitez
10: ça,
3: où?
11: À la Malou-les-Bains.
3: La Malou-les-Bains, oui, je connais.
11: Bon, d'accord. J'aimerais parler à Nadine.
3: Laissez-moi.
11: Bon, Nadine, pour d'abord un point sur la circoncision pour
3: oui
11: tout le monde, pour tous les auditeurs.
3: Chez les
11: juifs, la circoncision a lieu impérativement le huitième jour.
3: Oui.
11: Voilà.
3: C'est déjà, oui.
11: Chez les musulmans, elle
3: c'est
11: a
3: à
11: lieu.
3: 7 ans.
11: Elle a lieu vers l'âge de 12 ans.
3: Exactement. 7 ans ou 12 ans.
11: Ça donne lieu à une grande fête. C'est
3: oui
11: 12 ans. Bon. Entre-temps, si un chrétien si un chrétien, par exemple, veut se convertir...
3: Mais je voulais vous dire, je n'ai pas très, très bien compris votre nom, mais normalement, dans la Bible, la circoncision se fait à 7 ans. C'est les Israélites.
11: Bon, admettons. Bon, maintenant, si un chrétien veut adopter la religion musulmane ou juive, il doit impérativement être circoncis.
3: Alors, ah, mais si c'est des religieux.
11: Que s'il a 30 ou 40 ans.
3: Ah, ben, si c'est des religieux. Si ce sont des religieux musulmanes et que la famille veut qu'il soit circoncis, ben, il faut les circoncire à 7 ans.
11: Oui,
3: parce
11: mais
3: après, c'est trop tard.
11: Je dis que non, même à 12
10: non,
11: ans.
10: Non,
3: pas à 7 ans, mais tout le temps, bon.
11: Bon, écoute-moi, une minute. Alors, les Israélites, à 8 jours, impérativement. Les
3: oui
11: musulmans, bon, mettons, à partir
3: oui,
11: de là...
3: Mais quand on circoncit un enfant à 8 ans ou 7 ans, Non, quand on circoncit un Israélite à 8 jours, il y a un chirurgien qui vient et un rabbi.
10: Bien sûr, c'est ça.
11: Oui, oui, je sais comment
3: on ne se comprend pas là. Hein.
11: Avec un rabbin et bon, d'accord.
3: Voilà, c'est un rabbin.
11: Il a tout ce qu'il faut.
3: Ah non, il vient pas avec un couteau, hein, madame.
11: Il a sa petite voix stérilisée, comme
3: voilà, oui.
11: Comme un médecin.
3: Mais le rabbin, le rabbi, vient avec un chirurgien.
11: L'hémostatique, il faut tout ce qu'il faut.
3: Bon, vous avez assisté déjà?
11: Oui.
3: Vous avez assisté?
11: Bon, là-dessus, nous sommes d'accord sur les circoncisions. Bon, d'accord.
3: Vous n'êtes pas d'accord?
11: Oui, nous sommes d'accord.
3: Ah bon?
11: Bon, mais quand tu as interpellé Maurice, c'était pour dire que ta belle-fille est musulmane.
8: Ah là, c'est pas la même personne,
10: Luce.
8: Tu confonds Nadine et Martine.
3: Et si,
8: Luce, tu m'entends?
3: Bon, c'est Luce. La belle-fille qui est musulmane.
8: Luce.
3: Et elle veut que ton fils soit circoncis.
8: Luce, tu m'entends?
3: Il a 7 ans.
8: Luce, tu m'entends?
3: Oui.
8: Oui, tu confonds Nadine et Martine. C'est Martine qui disait ça.
3: Ah non, je suis pas Martine. C'est Nadine.
10: C'est Nadine. C'est trop stupéfiant, j'adore Christian Maurice.
8: Pas tant que moi, Eric, pas tant que moi.
10: Je sais pas.
3: Et je suis pas la moitié des métiers pour toi. Hein. J'ai 80 ans, hein, j'ai mon bac. Hein.
11: Oui, mais moi aussi j'ai 80 ans.
3: Oui, mais moi j'ai fait des études. Hein. Moi j'ai mon bac et je suis une secrétaire sur le dactylo. Hein.
10: Ouh là là.
3: Moi je suis pas la moitié d'une imbécile. Hein.
11: On a beaucoup de points pour moi, j'ai mon bac moi aussi.
3: Ah ouais. Je suis pas la moitié d'une imbécile. Moi, j'ai travaillé plus de 12 ans à la métro de Goldwyn-Mayer à Paris.
10: Ah, c'est déjà pas mal, vous faites du cinéma, alors.
3: Mais je ne suis pas une star de cinéma.
11: Bon, mais on va faire.
10: Vous faites.
3: J'étais mignonne quand j'étais jeune.
10: Je suis une star de cinéma.
3: Et maintenant, je suis vieille.
10: La métro Goldwyn-Mayer, c'est pas la même chose. Hein.
3: La métro Goldwyn-Mayer.
10: Oui, on a compris.
3: Et maintenant, ils ont fait faillite, ils ont.
8: Historique,
10: Mayer n'a jamais fait faillite au monde. Elle a fait Hollywood et
3: tout
10: ça. C'est
3: Maurice qui parle, là
8: Non, ce n'est pas moi. C'est...
10: Non, c'est Nima non plus.
3: C'est qui parle?
8: C'est Eric
12: Maurice,
8: qui parle.
12: Maurice, je peux te parler, Maurice?
8: Allez, vas-y, parle.
12: Allez, Maurice, la dernière fois, pour la gare de Biarritz.
8: Oui.
12: Bon, t'as la gare là, Négresse.
8: Oui.
12: Et la gare qui descend sur Biarritz, là, ça s'appelait la gare du Midi. Et maintenant, ça s'appelle le Palais des Festivals.
8: Tout à fait.
10: C'est le pied, là.
8: Merci.
11: Allô?
10: Allô?
11: Allô, est-ce que je peux parler à Martine?
8: Nadine, à Nadine.
3: Nadine.
8: Le, c'est Nadine, c'est pas Martine.
3: C'est Nadine, c'est N-A-D-I-N-E.
11: C'est octogénaire comme moi.
8: Oui, mais Martine, Luce est partie.
11: Oh, bon, d'accord. Ben,
8: donc,
11: alors,
8: la
3: moi, je suis restée.
11: Vous allez éteindre mon poste.
3: Moi, j'ai 80 ans, je suis restée.
11: D'accord. Bon, et alors, écoute, Nadine de Montpellier, je suis tout à fait d'accord avec toi. Au sujet du circoncis.
3: Excusez-moi, vous avez quel âge, s'il vous plaît?
12: Et Martine?
3: Non, celle qui est de...
10: Ça sent Martine, hein, chaman.
12: Pardon, Martine.
10: Arrête, Lucien, là. Tu déconnes, mec.
12: Pardon, Martina.
10: Arrête de parler dans mon téléphone. Je suis pas Martine, je suis pas une gonzesse, mec.
3: Elle est partie, cette Martine.
10: Il parle dans mon téléphone, mais tiens, je peux pas l'encadrer. Il m'a descendu comme...
12: Mais te parle pas
10: femme.
12: À toi, oh.
10: Ne parle pas à moi, alors. Parle à
12: moi. Je demande à parler à Martine.
10: Tu me demandes pas à moi, je suis pas
3: elle
10: standard.
3: Elle est partie, Martine.
12: Elle est partie.
3: Elle est couchée.
12: Martine.
3: Elle
8: est... Non, Martine n'est pas là, je voulais vous dire.
12: Ah, elle est pas partie.
10: Elle
12: est pas partie, mais elle est pas là.
11: Bon, elle est pas là.
10: Ah, mais lui, il a rien compris. Tiens.
11: Non, mais ça y est.
3: Ben, elle est partie se coucher, ben, elle va réfléchir.
10: Elle a bien raison.
11: Non, mais la circoncision, ça y est, nous sommes d'accord.
10: Mais non, mais attendez, il faut lire la vie, tout ça. Moi, j'ai lu depuis très jeune, tout ça, mes arrière-grands-parents, mes arrière-grands-parents étaient croyants et tout ça. Et disons qu'il y a une non-croyant, deux croyants. Et que moi, j'ai même pas été baptisé ou baptisé. J'étais baptisé d'autre part. Et c'est de où, vous, à part la terre, qu'est-ce qu'il y a au ciel?
8: Là, vous parlez en même temps, je veux dire.
10: Ouais, en même temps, je peux pas faire en même temps avec un Lucien qui me dit hey, Martine au téléphone. Toi. Ça fait drôle, toi. Je m'appelle Eric, je m'appelle pas Martine.
9: Non, disons, c'est pas envers toi, Marie, c'est envers...
3: Est-ce qu'on peut me causer maintenant?
9: Je cause à tout le monde, si vous voulez.
3: Oui.
9: Oui, alors, c'est quoi votre nom, Nadine ou Martine? Parce que...
3: Non, je n'appelle pas Martine.
9: Nadine.
3: Nadine
9: ou Martine, parce qu'on ne se reconnaissait plus à force.
3: Pardon?
9: Vous appelez Nadine, Jocelyne. Bon,
3: moi,
9: je sais pas, mais il y a plus de 2000 ans qui sont écoulés, excusez-moi, sur Terre. Et les gens savent pas s'ils doivent baptiser leur fils ou pas, ou leur fille. Si un parent protestant ou catholique, ça a existé souvent, qu'il y a des filles qui me disent « Oh, toi, t'as pas été baptisé, c'est le pied. Je sais pas si ma mère ou mon père va vouloir que je sois baptisé ou pas. Si je me marie avec un catholique, je serai baptisé ou pas. Si je me marie avec un protestant, il se sera pas baptisé ou quoi. » Tout ça, c'est des problèmes que vous devez étudier, pas parler à travers, surtout, quoi.
3: Oui, mais parlez-vous en tant qu'adulte. Ça, c'est
9: je suis un adulte, c'est pas la même chose.
3: Les enfants quand ils sont bébés, quoi.
9: Pardon? J'ai mal entendu, excusez-moi. Mais...
3: Vous êtes adulte. Si vous n'êtes pas circoncis, vous pouvez vous le faire, mais vous demander à...
9: Non, faut pas dire ça. On est circoncis si on est juif, quoi, c'est tout, quoi. Et c'est pas automatique que les juifs soient circoncis, quoi.
3: Ça n'a rien à voir avec la religion, ça.
9: Exactement. Moi.
3: Il y en a beaucoup, je connais beaucoup de chrétiens qui sont bien circoncis, moi.
9: Je sais, moi aussi je sais. Mais je suis pas circoncis pour autant.
3: Mais
9: je suis pas juif pour autant,
3: vous
9: mais j'ai rien.
3: C'est M. Maurice qui parle?
9: Non, c'est Eric.
3: Comment?
9: Eric.
3: Eric, ah bon.
9: Eric.
3: Vous avez quel âge?
9: J'ai l'âge que j'ai, c'est tout, quoi. Je sais pas à dire à tout le monde, j'ai tel âge.
3: Ah, vous avez raison, hein. Si vous voulez pas dire mon âge, moi, ça m'était là, je m'en fous. Dites-moi,
9: exactement, vous avez de la famille arabe et juive ou quoi?
3: Comment?
9: Non, mais vous m'écoutez ou pas?
3: J'entends pas très bien.
9: Je m'en suis aperçu.
3: Moi, j'ai un petit téléphone sans fil et...
9: Ah, vous avez un
3: portable.
9: Pas fameux. Moi, je sais pas ce que c'est qu'un portable, j'en ai jamais eu.
3: Et?
9: Je ne sais pas ce que c'est qu'un portable, j'en ai jamais eu.
3: Ah bon? Non, mais moi, c'est pas un portable. Je vous parle pas avec un portable. Je vous parle avec un téléphone sans fil.
9: C'est pas un enfant qui vient de naître. Mes parents, pourquoi ils m'ont pas baptisé, catholique comme mon frère? C'est qu'ils m'ont pas baptisé. J'ai dû prendre ma décision moi-même.
3: Eh bien, écoutez, si vous voulez le faire.
13: Ah, tu le savais avant.
9: Ah, ça va, toi, Lucien.
13: Tu devais le savoir avant 8 jours, alors.
9: Non, t'as rien compris, Lucien.
3: Mes parents, ma gueule, mec. Si vous avez 30 ans.
9: Ça va
3: pas
9: bien.
3: Il
9: y a une crise politique pas possible. C'est la décadence complète en France.
13: Quand tu dis que tu avais le choix de choisir...
9: Et je te parle pas à toi, Lucien, j'ai pas arrêté de te parler.
3: On n'entend pas très bien.
9: Non, mais c'est votre portable qui n'entend pas très bien.
3: Ah non, c'est pas mon portable. Je n'ai pas un portable. J'ai un petit téléphone sans fil.
9: Ah oui, c'est un mobile, alors faut dire.
3: Mobile, exactement. Mais moi, je suis vieille,
9: je ne
3: connais pas les
9: nouveaux
3: appareils, hein.
9: Écoutez-moi, je vous dis que mes parents, vous écoutez, oui.
3: Mais oui, t'as 8 jours.
14: Attendez, pardonnez-moi, on va faire un petit break, là. Je reviens. On prend son téléphone, il faut que je prenne un peu d'air. Je reviens.

0: Bon, allez, tout le monde a bu frais, on y retombe, hein. Allez. C'est reparti. Voici Nadine de Montpellier, elle a 80 ans, elle est là. Nadine, tu es là?
1: Oui.
0: Voici Lucien d'Anglette, 49 ans, il est là.
1: Oui, Maurice.
0: Voici Eric de Figeac, 46
2: oui,
0: ans, il est là.
2: Oui, je suis là.
0: Il y a quelqu'un qui veut vous parler, vous acceptez?
2: Oui, on accepte.
1: Ouais.
0: Alors, tu vas là, je te prie.
3: Allô, Adrien.
0: Quel âge as-tu, Adrien?
3: 61 ans.
0: Où es-tu?
3: Carcassonne.
0: On fait que des jeunes ce soir, c'est à toi, Adrien.
3: Ah ben, merci pour moi. Oui, alors je voulais parler à la dame de Montpellier. Là.
0: Nadine.
1: Nadine, oui.
3: Oui, allô?
1: Vous avez quel âge?
3: 61 ans.
1: Moi, j'ai 80 ans.
3: Oui, ben, bon.
1: J'habite Montpellier.
3: Oui, oui. Et dites, madame, quand vous parlez de la circoncision, tout ça, des personnes...
1: Oui, mon frère a été circoncis à l'âge de 6
3: Mais attendez,
2: laissez-moi
3: parler.
2: On est tous frères.
3: Est-ce que vous voulez que toute la planète soit circoncisée, d'après ce que vous voulez?
1: Mais non, on ne dit pas circoncisée. On dit toute la planète que vous soyez circoncis.
2: Mais non, circoncisée,
1: ça ne se dit pas en français.
3: Tout le monde.
1: Alors, moi, je ne veux pas, moi. Hein.
3: Les catholiques, les musulmans.
1: Moi, ça m'est égal, moi. Hein.
2: Non, j'ai rien compris.
1: Si vous le faites, vous le faites. Si vous le faites, vous le faites.
2: Non, non, non.
3: Quand vous avez parlé de Jésus-Christ.
2: C'est du fanatisme que vous racontez.
3: Jésus-Christ.
1: Moi, je sais que Jésus-Christ, j'ai la Bible, j'ai plus la Bible.
3: Oui,
1: et,
3: oui.
1: Jésus, et je sais parler en hébreu. Et Jésus-Christ, il a été circoncis, il avait 8 jours. Non.
3: Alors, Jésus-Christ, c'est un. D'origine.
1: Jésus-Christ, il
2: était
1: juif. Jésus-Christ était juif.
3: Oui, je le sais.
2: Avant. Si on veut.
1: Eh bien, bon. Si vous le savez,
3: mais,
1: comme vous
3: mondial, mais attendez, attendez. Mais d'après vous, tout le monde, faut qu'il soit.
2: Mais non.
1: Mais monsieur, vous n'avez pas compris, hein.
3: Vous
1: êtes bouché, hein.
3: Non.
1: Je vous ai pas dit tout le monde.
3: Ah, je suis pas bouché.
1: Ceux qui veulent que
0: ce c'est pas truqué, à l'émission. Hein. L'émission n'est pas truquée.
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0: Allô, tu as l'âge, je te prie.
5: Bonsoir, Maurice. Anne, 41 ans, de Bordeaux.
0: Oui, bonsoir, oui. Oui, Anne, 41 ans de Bordeaux, oui. Ah, tu voulais peut-être parler à notre Bob de Toulouse. Nous cherchons au 0800 25 15 16 17 Robert, 34 ans de Toulouse, puisqu'il y a cette fille qui vient pour lui parler. Je suis sûr que tu viens pour lui parler, toi. Pas vrai?
5: Tu es devin.
0: Ne bougez pas. Voici Anne de Bordeaux, elle a 41 ans. Tu es là, Anne?
5: Oui, Maurice.
0: T'as vu, moi, les hypocrites descendent à 100 mètres, elle. J'ai demandé un café serré, moi. C'est quand? Hein? Tu as vu? Anne?
5: Pourquoi tu dis ça? À propos de qui, les hypocrites?
0: Ben, à propos de toi. Parce que toi, tu venais pour me faire comme si tu allais parler avec moi, alors que dans la réalité, tu voulais parler à Robert Toulouse.
5: Ah non, attends. Non, je vais te dire.
0: Oui.
5: Tu viens de dire à l'antenne que s'il y avait quelqu'un qui souhaitait venir te rendre visite au Rock'n'Roll Studio, que cette personne se manifeste. Et l'autre soir, lorsque j'ai eu le plaisir de parler avec Bob et toi, à l'antenne, tu nous as conviés à venir te rendre visite au Rock'n'Roll Studio. Alors, je souhaiterais savoir comment on peut s'organiser courant février pour venir te rencontrer, voilà, tout simplement.
0: Ah oui, parce que toi, tu veux rencontrer Robert Toulouse, c'est ça?
5: Bien sûr.
0: Eh ben, tu vas rencontrer Robert Toulouse, hein? Tiens, regarde.
5: Comme tu nous en as parlé.
0: Voici
5: à l'antenne.
0: Robert, 34 ans de Toulouse, il est là?
6: Oui, Maurice.
0: Robert, voici Anne. Allez-y, les gars. Hein? Allez.
6: Bonsoir, Anne.
5: Bonsoir, Robert. C'est super que tu appelles.
6: Merci beaucoup, toi aussi.
5: Ah ben, ça me fait plaisir que tu le dises.
6: Non, mais c'est vrai.
5: Non, vraiment, vraiment. Ça me touche beaucoup.
6: Comment tu dis?
5: Je sais que c'est une question qu'on ne te pose pas, ainsi qu'à Maurice. Comment vas-tu? Mais enfin, bon.
6: Toi aussi, j'espère que tu as passé une bonne semaine, hein, puisqu'apparemment tu es là.
5: Oui.
6: Hein, on peut le dire comme ça?
5: Oui, comme ça. Je suis un peu comme toi, moi. Je suis sensible aux événements extérieurs. Ça déteint forcément sur moi. Mais quand on est ici à l'antenne avec Maurice, il faut être magnifique et avoir le sourire.
6: Ah, mais
5: alors, je vous offre ce sourire à tous les deux. Voilà.
6: Gentil, merci beaucoup. Et à tout le monde qui nous écoute aussi, que je salue moi aussi.
5: Bien sûr.
6: Et puis voilà, je trouvais que tu te défendais très bien, tu t'expliquais très bien par rapport à la situation.
0: Ah ouais, téléphone bien, hein. Ah, je trouvais que tu téléphonais très très bien.
5: Ça
0: c'est un super compliment.
5: Bien,
0: j'ai jamais pensé à ça. Bien. Tu dis à la fille, sans déconner, je trouve que tu téléphones très bien. Ah, tu vois, moi je trouve que tu t'es. Sans déconner, qu'est-ce que tu téléphones bien.
6: Non, excuse-moi, non,
0: ah, il est bon, il défendait bien, Maurice. Il est bon, le brebis. Quelle puissance.
6: Non, c'est vrai, et je trouvais que tu téléphonais bien par rapport à la façon dont tu viens d'expliquer donc la raison pour laquelle tu téléphonais et que. Oui. Ben, effectivement, ben, tu profitais de l'occasion pour rappeler à Maurice que tu aurais bien saisi une telle occasion pour.
5: Oui.
6: Se faire. Voilà.
5: Tout à fait. Il vient d'en parler et je me suis autorisée à
0: voilà. Eh bien. Bon, alors, on va faire autre chose. Allez vous rencontrer là-bas, chez vous, là, dans le sud. Hein? Les deux, là.
6: Tu vois comme ça?
0: Ouais, vous avez qu'à vous rencontrer. Tu vois, moi, je... non, je vais dire des conneries.
5: Tu reviens sur ton souhait de nous voir, tous les deux, Bob et moi, Maurice?
0: Ouais.
5: Pourquoi?
0: Parce que j'ai changé d'avis.
5: Ah bon?
0: Eh ouais, il y a que les cons qui changent pas d'avis.
5: Oui, ça, c'est certain, mais c'est dommage.
0: Mais moi, j'ai changé d'avis, moi. Il y a quelqu'un qui change pas d'avis.
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0: C'est vrai. Il y a quelqu'un qui change pas d'avis.
5: Non, d'accord. Mais alors, donc, tu ne souhaites plus nous rencontrer tous les deux à Paris. Mais attends, je suis sérieuse, là, Maurice.
0: Hein, moi aussi, je suis sérieux.
5: Tu ne souhaites plus nous rencontrer tous les deux à Paris.
0: Il y a quelqu'un qui change pas d'avis.
5: Oui, ça, tu viens de dire, c'est OK, ça marche, mais bon.
0: Qu'est-ce qu'il y a? Mais faut pas que t'aies envie de pleurer, Anne. Qu'est-ce qui se passe, Tite? Ça va pas en ce moment?
5: Bah oui, ça me rend triste ce que tu dis là, parce que tu le disais avec enthousiasme l'autre soir.
0: Ah ouais, parce que moi, avec moi, il faut toujours saisir l'occasion, tu vois. Quand je dis le truc, il faut tout de suite y aller, parce qu'autrement, oui, je suis capable de changer d'avis.
5: Bien sûr,
0: Attendez, tous les commerçants de mon quartier, ils savent, quand ils doivent me vendre 4 kilos d'oranges, c'est tout de suite. Tout de suite, parce que si je dis que je vais réfléchir ou qu'on en reparle, c'est mort, c'est fini. Tu vois?
5: Oui, d'accord, Maurice, mais lorsque tu nous as proposé ça l'autre soir, c'était un petit peu la veille pour le lendemain, et Bob et moi,
0: oui.
5: On a une vie, chacun.
0: Non. Bob de Toulouse, moi je sais que ce mec-là, si je lui dis Bob, demain, t'es là, il sera là, ce mec-là.
5: Mais moi aussi.
0: Non, pas toi. Mais non, toi, c'est des trucs, le lendemain, je sais pas quoi. Ça peut pas marcher.
5: On n'a pas eu le temps de finaliser.
0: Et oui.
5: Attends, je voudrais te remercier pour une chose, j'en profite, excuse-moi, avant d'oublier. C'était vraiment... extrêmement chaleureux et sympathique cette conversation de l'autre soir. Et en plus, Bob et... Non, attends, mais je dis les choses comme je les ressens.
0: Oui,
5: excuse-moi. Quelqu'un de très sensible, c'est comme ça. Bon, je vais pas me refaire. Et en plus, tu nous as offert un cadeau magnifique. C'est qu'à la toute fin de l'émission, à minuit pile, tu as passé Hey You de Pink Floyd. Ça, c'est un moment d'anthologie, Pink Floyd. C'est à tomber par terre, tellement c'est beau. Et ça m'a fait trop plaisir. Vraiment. Hein, c'était... Faut acheter ce double CD là parce que c'est vraiment.
0: Double PD ?
5: Ce double CD.
0: Ah, pardon.
5: Bon, bref, ça c'était une petite parenthèse, te remercier pour le goût musical que tu as et tu nous as gâché.
0: Arrêtez, Clinton, vous êtes chiant avec ça maintenant. Pardon, Anne, excuse-moi. Pas. Alors, vas-y, c'est à toi.
5: Non, je t'en prie, j'ai dit ce que j'avais à dire, voilà. Je t'ai remercié pour Pink Floyd parce que.
0: Mais j'ai l'impression que tu fais un petit peu la tête quand même.
5: Non, du tout.
0: Un petit peu.
5: Non.
0: Tu m'en veux.
5: Tu es mon meilleur ami, je peux pas t'en vouloir.
0: Ah, ça c'est très joli. Alors là.
5: Tu me donnes la joie et l'opportunité de converser un petit peu avec Bob, donc je ne peux pas t'en vouloir.
0: Ah, il y a Jesse qui est sur le net qui dit ceci. Il dit, demande-lui sa photo, Maurice. Alors ta photo, elle est où?
5: Oui, je vais vous l'envoyer, effectivement.
0: Mais quand, Anne? Quand est-ce qu'on va avoir ta photo? On en a marre d'attendre maintenant, tu vois?
5: D'accord, promis, je vais le faire cette semaine.
0: Tu n'as pas un ordinateur?
5: Non, pas à la maison.
0: Oh, t'as pas d'ordinateur à la maison?
5: J'en ai assez dans le cadre du boulot, alors tu sais quand je rentre à la maison, mais...
0: T'as pas d'ordinateur à la maison? Pardon, excuse-moi. Non, parce que je trouve que ça sonnait bien. Tu sais, je travaille les dialogues en ce moment.
5: Oui.
0: Mais ne t'énerve pas.
5: Du tout. Oh,
0: tu n'as pas d'ordinateur à la maison? C'est pas mal ça comme phrase, hein? Vas-y, dis-le comme ça. Oh, tu n'as pas d'ordinateur à la maison? Vas-y, dis-le comme ça, moi. Vas-y. Anne?
5: Non, je peux pas.
0: Tu peux pas, t'y arrives pas? Trop timide?
5: Non.
0: Allez, joue à mon jeu, allez. Sois drôle, quoi.
5: Je suis drôle, c'est sûr, ça va?
0: Quoi?
5: Bon, alors dis-moi, alors qu'est-ce que tu... Donc, on ne vient pas te rencontrer à Paris. Ça, c'est une affaire classée, donc pourquoi?
0: Moi, je pense que tous les deux, vous avez intérêt, tous les deux, à vous... Enfin, j'ai pas remarqué. Attends, on va demander à Bob. Attends, chut.
5: Oui, oui.
0: Bob.
6: Oui, Maurice.
0: Qu'est-ce que t'en penses, toi?
6: Ben, à propos de quelle décision? L'idée de venir te voir, moi aussi, me plaisait beaucoup. Et puis, bon, je venais me joindre à Anne pour te rappeler que moi aussi, ben, ceci m'aurait beaucoup fait plaisir. C'est pour cela que je la sens un peu, effectivement, un peu vexé, que ceci, ben, effectivement, lui aurait beaucoup fait plaisir. Moi aussi, Maurice. Donc, je ne peux aller que dans son sens.
0: À vrai dire, je vais vous dire un truc. Si oui, jamais, oui. On pourrait très bien s'organiser un petit rendez-vous pour ce soir, par exemple. C'est pas mal, ça.
6: Ah bon?
0: Bob, toi, t'as ta voiture, Bob?
6: Oui, Maurice.
0: Bon, toi, Anne, t'as une bagnole? Oui ou non? T'as une voiture, Anne, ou pas?
5: Oui, oui, Maurice.
0: Bon, alors toi, tu es à Bordeaux même?
5: Oui, tout à fait.
0: Et toi, Bob, tu es à Toulouse même?
6: Oui, Maurice.
0: Bon, alors, donc là, ce soir, là, dans un petit quart d'heure, vous allez monter dans vos automobiles respectives et nous allons vous donner un point de rencontre qui sera sur l'autoroute. Alors, attends, Bordeaux-Toulouse, autoroute. Attends, de Bordeaux, quand tu vas à Toulouse, tu prends l'autoroute, donc direction, tu te fais Pau d'Ainsac, Agen, c'est ça?
6: Moi, pour de Toulouse, c'est par Agen, oui.
0: Par Agen, pour tout le monde, c'est Agen. Donc maintenant, il nous faut la moitié. C'est quoi la moitié de Toulouse Toulouse-Bordeaux, c'est où la moitié?
5: Villeneuve-sur-Lot, à peu près, quelque chose comme ça.
0: Ah non,
5: dans le Lot-et-Garonne, je crois.
0: Agen.
5: Quelque chose comme ça. Agen, oui, Villeneuve-sur-Lot, quelque chose comme ça.
0: Agen, oui, c'est... ça te fait loin? Eh, ça te fait loin, Bob? Agen, oui. Ça te fait loin?
6: Agen, non, c'est rien du tout, c'est juste à côté.
0: C'est jouable, tu fais loin?
6: Agen, non, c'est rien du tout, c'est juste à côté.
0: C'est jouable pour soir?
6: Oui.
0: Tu le sens bien?
6: Mais c'est pas...

0: Vous allez vous rencontrer ce soir. Donc voici, j'explique le plan, d'accord ? Dans un petit quart d'heure, je vais vous laisser un petit quart d'heure pour vous préparer. Donc Anne va se faire jolie comme tout, va se mettre un très beau vêtement. Enfin, je sais pas, t'es quel genre toi, Anne ? Cheveux courts, longs, je sais plus.
1: J'ai les cheveux longs, blonds.
0: Cheveux blancs. Ah d'accord. Oui. Et tu savais comment ? Un pantalon ?
1: Je parlais avec l'accent d'Alger maintenant.
0: Ah, je déconne. T'as des pensées.
1: Non, il paraît qu'il faut se mettre en jupe quand on est une femme. Alors écoute, si on t'écoute, alors bon.
0: Bon, alors tu mets une jolie petite jupe, là. D'accord ?
1: Mm-hmm.
0: Avec un joli petit haut. Toi, t'as pas beaucoup de seins, si ?
1: Non.
0: T'en as combien ?
1: Oh, je l'ai déjà dit, ça. Alors.
0: Mais redis-le, parce que je me souviens pas, tu vois, ça m'a pas marqué. Hein ? Combien ?
1: Alors, tu vois, je ne vais pas être timide, je vais répondre à ta question. 85C.
0: 85C. Donc tu mets ton 85C dans un vêtement un peu moulant, tu vois. Mm-hmm. Comme tu vas être en voiture, ça va pas beaucoup secouer, c'est l'autoroute. Donc tu peux le mettre sans soutif, tu vois, tu mets un truc un peu cul, quoi. Hein, mm-hmm. D'accord. Et alors là, Bob, tu as un pardon. Bob, est-ce que tu as un téléphone portable cellulaire, toi ?
2: Non, Maurice.
0: Tu n'en as pas ?
2: Non, Maurice.
0: Merde. Anne, toi tu en as un cellulaire ?
1: Oui, tout à fait, oui, bien sûr.
0: Alors je vous explique le plan. Le rendez-vous sera à Agen, enfin sur l'autoroute, dans une station-service. Ok ?
1: C'est pas très romantique, ça.
0: Non, mais tais-toi, toi. Tu vas pas nous agacer avec ton romantisme. Bon. Anne sera... Vous n'avez pas le droit de rentrer en contact l'un avec l'autre avant que je sois là, moi. Autrement dit, lorsque vous serez tous les deux sur dans cette station, Bob, qui n'a pas de téléphone cellulaire, sera à l'intérieur de la station. Ok ? Et Anne, qui a un téléphone cellulaire, sera dans sa voiture sur le parking à l'extérieur de la station et ne cherchera pas à voir Bob. D'accord ? Et nous allons faire... Quoi ? Et nous allons faire un jeu. Nous allons faire un jeu. Il faudra que Anne trouve Bob dans cette station en ne posant la question qu'à une seule personne dans la station. C'est pas mal, ça, comme jeu. Qu'est-ce que vous en pensez ? Allô ?
2: Ça me parle un peu, je sais pas.
0: C'est bien ça comme jeu ?
1: J'en pense que Bob et moi, à ce moment-là, on peut s'arranger vraiment tous les deux.
0: Non, non, je te demande pas si vous pouvez vous arranger tous les deux. Ah, très bien, très très bien. Il y a Autoroute qui vient d'arriver sur notre chat qui dit ceci. Bonsoir, l'air d'Aquitaine est à égale distance de Bordeaux et Toulouse, environ 1h15, et c'est la plus grande, il y a du monde avec station et resto. À plus, je ne sais pas. C'est Autoroute qui écrit ça, voici, ici, nous avons Anne de Bordeaux, elle a 41 ans, elle est là.
1: Oui, Maurice.
0: Et nous avons ici Robert de Toulouse, il a 34 ans. Il est là ?
2: Oui, Maurice.
0: Bon. Alors, Anne, pourquoi est-ce que tu ne veux pas jouer à mon jeu ? Espèce de bonnet de nuit.
1: Non, je vais te dire... Non, je
0: ne suis
1: pas bonnet de nuit.
0: Non, mais si, regarde-toi.
1: Je suis prête à aller à Toulouse.
0: Eh bien, alors, tu vas, voilà. Oui. Rendez-vous. Voilà, rendez-vous.
1: Qu'est-ce qu'il y a ? Je suis prête à aller à Toulouse.
0: Quoi ?
1: À la condition, bien entendu, que Bob soit d'accord, c'est évident. Ça commence par là.
0: Mais non, vous n'allez pas. Tu ne vas pas aller à Toulouse. Tu vas aller... Sur
1: non,
0: l'air.
1: Pas en pleine nuit, Maurice. Pas une jeune
0: quoi?
1: Femme seule ne va pas en pleine nuit.
0: Mais tu vas dans ta voiture, sur l'autoroute.
1: Oui, non, mais attends, je suis une femme. Je suis toute seule.
0: Mais attends, mais il y en a plein des femmes dans les stations d'autoroute.
1: Bon,
0: mais qu'est-ce qu'elle a ?
1: L'expérience m'a appris qu'il fallait être un petit peu raisonnable quand même aussi.
0: Mais raisonnable de quoi ? Il y a plein de gens sur la route aujourd'hui.
1: Ouais, mais quand t'es une jeune femme toute seule, la nuit sur l'autoroute, bon...
0: Mais tu ne vas pas la nuit sur l'autoroute, tu vas être dans ta voiture, mais ça ne va pas, non ?
1: Non, mais tu sais, c'est l'autoroute qui va en Espagne, et t'as plein de...
0: C'est pas l'autoroute qui va en Espagne, de Bordeaux, l'autoroute qui va en Espagne, c'est la 63.
1: Ah oui, pardon, oui, je confonds avec Biarritz et tout ça. Oui, oui, non, enfin bon, j'aimerais mieux le faire dans la journée, si tu veux, que la nuit, ça c'est...
0: Comment elle est chiante, celle-là, c'est dément.
1: Pour moi. Oh non, non, mais c'est une question...
0: Comment elle est chiante, celle-là, c'est
1: bon
0: dément.
1: Sens.
0: Tu vois, tout à l'heure, elle était super partante, là, puis tout d'un coup, elle s'est rendue compte que c'était la nuit.
1: Non, non, mais oui, pas du
0: tout. Et toi, la nuit, donc tu restes enfermée chez toi tout le temps,
1: non,
0: c'est ça ?
1: Non, c'est pas ça. Bon, c'est vrai que j'étais un petit peu déçue par le fait que tu aies changé d'avis, je ne t'en veux pas.
0: Bon, c'est pas grave. Allez, merci, bonne nuit. Voilà. Bon, Bob, je suis désolé, hein, c'est une idiote. Hein. Vas-y,
2: ouais,
0: pour rien.
2: Je t'en prie.
0: Bon, moi, je te souhaite une bonne nuit, Bob.
2: Moi aussi.
0: Et rock'n'roll.
3: Voici Joanne de Reims, il a 22 ans.
2: Oui.
3: Voici Robert de Toulouse, il a 31 ans.
2: Et rock'n'roll, moi, je suis toujours là. Pour le plus grand bonheur de la France, tu sais quoi ? Robert, tu es une star dans cette émission. C'est pourquoi tu m'as attiré par ta voix et ton propos quand tu essaies de joindre Maurice pour lui parler, tu sais ?
4: Écoute, je suis là. Robert.

0: C4, si j'habite près de chez toi un de C4, eh ben, je t'inviterai ainsi que Claude Debaigle et j'espère que ce jour-là, tu ne seras pas énervé et que tu seras disposé à venir boire un coup chez moi. D'accord ?
1: Pourquoi tu tiens tant que ça ?
0: Bah, je viens de te dire que tu es une star, donc forcément les gens s'intéressent à toi. Mais moi, comme je suis observateur, je m'aperçois que tu as, un fond gentil. Et donc, je tiens à t'avoir un matin, quoi. Bon, la déclaration d'amour, c'est vrai que j'aurais pas dû la faire devant la France. Mais bon, je...
1: Pardon.
0: Je rêve de toi, quoi, Robert.
1: Bah, tu m'as...
0: Comment?
1: T'embarrasse avec tes propos, tu sais.
0: Je t'embarrasse?
1: Oui, je te réponds, mais je ne à rien du tout.
2: Ouais. Bon, alors, Robert, qu'est-ce que tu voulais?
1: Boris, je souhaitais... Ce soir, j'ai été ravi de t'écouter dans mon poste parce qu'hier soir, je ne sais pas ce qui s'est passé. J'ai fêté la rentrée parce que j'ai travaillé ce week-end, j'ai travaillé jusqu'à hier matin. Et l'après-midi, je me suis un peu lâché. Et puis, hier soir, je suis rentré chez moi. J'ai appelé pour faire sonner dans ton studio, tu sais. Et j'ai eu Clinton au téléphone. Et entre autres, je lui ai posé une question à laquelle tu avais déjà répondu quand tu avais dit que, effectivement, avant l'émission, toi aussi, tu attends. À propos du fait d'attendre. Et je m'étais posé la question, mais dans quel état tu es avant de commencer l'émission? Et il m'a dit que, ben, effectivement, tu étais en bon état, en état de... Enfin, je ne sais pas, je pense que je ne saurais imaginer dans quel état tu es quand tu commences l'émission. Et hier soir, je ne sais pas ce qui s'est passé, je me suis endormi avant l'émission, et je me suis réveillé à 1h15.
0: Oula!
1: Et j'ai réalisé que l'émission était passée.
0: T'avais et beaucoup bossé ce jour-là, Robert?
1: Pardon?
0: Tu avais beaucoup bossé ce jour-là, Robert, hier?
1: Oui, pas mal.
0: Tu les écoutes à Toulouse sur 101.4 FM, tu sais?
1: Non, sur le 102 aussi.
0: Ah, sur le 102 également.
1: Oui.
0: Bah écoute, Robert, enfin moi je te souhaite de trouver une fiancée...
1: Sur le 104.7 aussi, je pense.
0: Ah, chérie, ah bon, mais tu captes plein de
1: fréquences. Non, mais tu savais.
0: T'es top équipé, on est sur la CB, que t'as l'émission aussi, non?
1: Pardon?
0: Tu as l'émission sur la CB aussi?
1: Non, la CB n'est pas faite pour écouter la radio, la CB, la radio est une autre faite.
0: D'accord, mais enfin moi je crois savoir que tu es un homme humain en tout cas.
1: Ah, cela me rassure et bah, des fois je me pose la question et cela me rassure d'avoir affaire à des humains.
0: Mais tu sais, je m'inquiète un peu
2: pourquoi vous ne léchez pas directement le corps? Moi,
1: je peux
2: faire une tambouille dans un bol, le mieux c'est ça, on se met tout nu, on se lèche le corps. Allez-y, ça me gêne pas. Personnellement, ça ne me gêne pas.
1: Oui, non, moi je suis d'accord, mais c'est vrai, Joanne, sincèrement, je ne sais pas si tu as remarqué, mais...
2: Ah,
1: Maurice nous a accordé un long moment.
2: Pardonne-moi, Robert, je peux te poser une question?
1: Oui, Maurice, je te
2: prie. Oui. Parce que tu dis que tu es d'accord, c'est-à-dire que tu es d'accord pour que vous puissiez vous lécher le corps?
1: Non, je suis d'accord avec toi, tu pourrais qu'on en française parce que, effectivement, je ne suis pas avec un compagnon, un camarade au téléphone, je suis dans ton émission, Maurice.
0: Non, mais quand je t'inviterai, on ne sera pas tout seul, hein, Robert, hein, faut que tu sois rassuré. Hein.
1: Si tu veux que je te réponde, à vrai dire, je ne suis pas certain d'avoir du temps à t'accorder, tu sais. Et même, j'en suis quasiment convaincu, Joanne.
0: Pourquoi tu veux pas?
1: Eh ben parce que j'ai pas que ça à faire. Qu'est-ce que tu crois? Tu crois que j'ai que ça à faire?
0: Comment?
1: Est-ce que tu crois que je n'ai que ça à faire?
0: Bah écoute, si tu appelles, c'est que tu es disposé à venir parler dans cette émission.
1: Ah oui, franchement.
0: Et pas forcément à Maurice.
1: Parce que tu considères que toutes les personnes qui appellent peut-être n'ont que ça à faire et éventuellement auraient aussi le temps à accorder à
0: une... Je considère que les gens qui appellent sont prêts à consacrer du temps à cette émission et peu importe ce qui s'y passe, si les gens viennent parler ou si c'est Maurice qui te parle, tu sais quoi.
1: Oui, mais attends, cette émission, c'est cette émission et toi tu es toi et moi je suis moi et moi, nous intervenons dans l'émission de Maurice. Pardon?
0: Je te souhaite de te prendre pour toi. Et de ne pas être...
1: Mais est-ce que tu crois que j'ai attendu après toi? Est-ce que tu... Qu'est-ce que tu mets? Mais qu'est-ce qui te prend comme ça de divaguer de propos en propos?
0: Mais je divague de propos en propos, moi.
1: Tu as appelé pour parler. Tu n'as pas appelé pour me parler, moi?
0: Non, mais écoute, Robert, j'allais dire une connerie. Écoute, Robert, faut que tu arrêtes de faire ton gamin et puis que tu parles normalement, maintenant.
1: Maurice, je ne sais pas ce qu'il me veut ce garçon, mais je suis désolé de t'embarrasser.
0: Non, mais je veux dire, c'est le lot de tout le monde d'encaisser des blagues ou des petites taquineries, mais je veux dire, il n'y a pas de quoi en faire un plat, Robert, mais enfin, qu'est-ce que...
1: Tu sais, hier soir, je ne devais pas être de ce monde, tu sais, et à mon avis, j'étais auprès de mon père, qui est socieux, tu sais.
0: Qui est?
1: Mon avis, je suis passé par la maison de Saint-Christophe hier soir, tu sais, et de Saint-Pierre, et puis, etc., je me suis promené.
0: Moi, j'ai pas entendu,
1: Pascal, pardon?
0: Tu dis que tu étais auprès de ton père, qui quoi?
1: Qui est au sud.
0: Ah d'accord.
1: Ouais. Mm-hmm. Parce que voilà, quoi, à mon avis, hier soir, je ne devais pas être ici, tu sais. Ah, je te jure. Parce que bon, j'ai passé une journée parmi tant d'autres. Et là, ce soir, eh ben, je ne sais pas pourquoi. trouvé que l'émission de Maurice est un phénomène, tu sais, et je l'adore.
0: Bah, peut-être que Maurice, c'est un peu ton papa.
1: Mais qu'est-ce que tu me veux exactement?
0: Non, mais je lance ça, tu en fais ce que tu veux.
1: Quel droit tu me parles de mon papa?
0: Bah, c'est toi qui viens de m'en parler, je
1: oui,
0: dis
1: mais
0: que
1: s'il
0: peut-être.
1: Te plaît, calme-toi.
0: Comment?
1: Calme-toi, ne mélange pas papa, Maurice.
0: Non, mais je
1: toi,
0: mélange pas.
1: Cette
0: non,
1: émission,
0: mais...
1: moi, tu sais, s'il te plaît.
0: Non, attends,
1: reste
0: Robert.
1: Vraiment tranquille, je te prie.
0: Robert, écoute. Robert, tu m'entends?
1: Je t'écoute, mais bien sûr, je suis au téléphone, maintenant, t'imagines?
0: Donc, je te dis que j'imagine que ton père te manque.
1: De quel droit tu te permets d'évoquer mon père et de parler de
0: mon père? C'est toi qui l'as évoqué, Robert, donc si tu veux qu'on arrête là, je veux bien arrêter, mais
1: Mais je ne te fais que te demander de ça. De quel droit? Est-ce que moi je t'ai parlé de ton père ou de ta mère?
0: Bah, tu pourrais très
1: est-ce
0: bien parler.
1: Est-ce que oui ou non? Non, je ne t'ai pas parlé de tes parents, moi. Moi, je ne t'ai pas parlé de tes parents.
0: Non, mais comme
1: alors,
0: tu...
1: s'il te plaît, veux-tu bien te garder tes propos pour toi?
0: Non, mais arrête d'être brosse-poil comme ça.
1: Non, non, mais je te le dis. Tu plaisantes avec tes parents, toi? Moi, je ne plaisante pas avec mes parents. D'accord, alors s'il te plaît.
0: Je suis pas en train de plaisanter, je suis en train de
1: poser moi, c'est une plaisanterie. Moi, je n'ai pas que ça à faire, à te parler de mes parents et d'en plaisanter dans une émission.
0: Mais je n'en plaisante pas, là, Robert.
1: Oui, mais moi, c'est une plaisanterie, parce que nous n'avons pas gardé les vaches ensemble, d'accord?
0: Vous venez aborder des... Robert, t'apprennes à faire des différences dans...
1: Non, s'il te plaît, permets-moi. Depuis tout à l'heure, je te dis que j'ai l'impression que tu exagères. Mais de quel droit tu me parles comme tu me parles?
0: Attends, comment?
1: De quel droit me parles-tu comme tu me parles?
0: Mais je te parle normalement, Robert.
1: Oui, mais de quel droit tu viens me parler de mes copines, de mes filles, de ma mère, de ci, de
0: mais
1: ça.
0: Tu mais tu m'as dit de ne pas répondre, hein, tu sais, Robert.
1: Mais tu sais, dans l'émission de Maurice, il y a des propos plus intéressants que cela, tu sais.
0: Oui, mais juste, il y a aussi ça. Je veux dire, on est des gens...
1: Je suis désolé, mais je sais ce que c'est que d'attendre pour te joindre, tu sais. Je crois que je vais devoir m'incliner et te souhaiter une bonne continuation, une très bonne soirée, Maurice. Je suis désolé pour tout ce temps que j'ai monopolisé.
2: Tranquillement, les bonnes nuits. Johan, 22 ans de Reims.
0: Oui.
2: Enfin seul.
0: Enfin seul.
2: Ouais.
0: Ah non, avec toi.
2: Non, enfin seul.
0: Enfin seul.
2: Juste toi et moi.
0: Ouais.
2: On est bien, non?
0: Bah, ouais, ça va.
2: Non, je ne te demande pas si ça va. Je te dis, on va être bien quand je parle du futur.
0: On va être bien, attends, mais qu'est-ce que tu entends
2: Ben là, maintenant, cet instant démarre maintenant et se finira dans le futur.
0: D'accord.
2: Finira.
0: Oui.
2: Donc je dis, enfin seul, on va être bien, n'est-ce pas?
0: Oui.
2: Tu le sens comment, le truc?
0: Ben, écoute, toute façon...
2: Je t'écoute.
0: C'est toujours, au final, toi qui conduis, donc...
2: Non, je ne vais pas conduire, Johan. Je vais m'arrêter sur le bord, qu'on passe un petit moment tous les deux.
0: Oui.
2: Consacrer tout mon être à la personne que tu es.
0: Ça, alors, je le sens magique, le moment-là.
2: J'en suis ravi, Johan. Qu'est-ce qui pousse un garçon comme toi à appeler dans cette émission?
0: Ah, qu'est-ce qui pousse un garçon comme moi, alors?
2: Oui, qu'est-ce qui pousse un garçon comme toi à appeler dans cette émission? C'est ça la question.
0: Bah, je crois que c'est...
2: Non, mais je ne veux pas ce que tu crois. Je veux ce que tu sais.
0: Oui.
2: Ce dont tu es certain, Johan. J'imagine qu'au moment où tu fais mon numéro de téléphone, que tu le fais en ayant l'assurance de réussir quasiment. Donc je voudrais savoir ce qui te pousse à le faire. Si tu veux bien, Johan.
0: Bah, c'est avant tout, de toute façon, les relations humaines.
2: Les relations humaines.
0: C'est
2: très joli ça, Johan, les relations humaines.
0: Et oui.
2: Ah, attends, c'est très joli ça. Est-ce qu'il y a des fleurs autour de toi?
0: J'ai des étoiles.
2: Ah, il n'y a pas de fleurs autour de toi quand tu m'appelles?
0: Non, mais il y a des bonnes odeurs fleuries, oui.
2: C'est vrai.
0: Oui.
2: Bon, on va écouter la pub. Tu la prends pub. Des notes hein, pour la pub, hein?
0: Ah, ben je reste là, tu penses bien.
2: Félicitations. Je salue les uns qui sont en dialogue avec moi sur Internet. Je suis à l'adresse www.chez.com/Maurice/dialogue. Je ne veux personne. Juste Johan, 22 ans de Reims, c'est moi.
0: Voilà.
2: Un petit moment, savoir s'arrêter sur le bord.
0: Faire la pause.
2: Pour
0: faire
2: s'intéresser à ce Johan. Ce Johan, c'est un personnage intéressant, n'est-ce pas? Mais, toi qui sais, toi, tu n'as jamais la chance de le contempler comme moi depuis le donjon. C'est angelé, les gens, depuis le donjon, tu sais, Johan.
0: Oh, j'imagine, bah, de toute façon, sinon tu continuerais pas. Hein.
2: Comment?
0: Je dis, si ce n'était pas joli, enfin, jolie ou si tu n'y trouvais pas ton compte, tu ne continuerais pas cette émission.
2: Je n'ai pas dit que j'y trouvais mon compte.
0: Comment ?
2: Je n'ai pas dit que j'y trouvais mon compte, j'ai dit que c'était joli.
0: Non, mais tu parlais tout à l'heure des instants de bonheur, parfois je pense que tu as...
2: Oui, mais je parlais tout à l'heure des instants de bonheur. Là, maintenant, tout de suite, je parle du paysage depuis le donjon, Johan, et je dis que c'est joli. C'est ça que je dis. Je ne dis rien d'autre. Mm-hmm. Je ne dis pas quelque chose que je disais tout à l'heure, je dis ce que je dis maintenant.
0: Oui, mais ça peut rejoindre aussi...
2: Ça peut, en effet, mais ça ne rejoint pas.
0: Ah bon, pourtant c'est le même personnage.
2: Je sais. Ça dépend toujours de ce qui se passe dans ta tête, Johan. Il y a des gens qui pensent que ça peut, ça fait. Mais moi, je pense que ce peut, ça peut. Mais pour le moment, ça ne peut pas.
0: Ah.
2: Parce que ce n'est pas le cas.
0: Ah.
2: Eh oui. Alors, Johan.
0: Oui.
2: Est-ce que tu peux m'expliquer ce qui peut amener ici un personnage aussi intéressant que toi ?
0: Intéressant, ah bon.
2: Oui, parce que je dis intéressant puisque je te vois avec mes yeux, je t'entends avec mes oreilles.
0: Oui.
2: Et j'aime bien tes lettres.
0: Ah.
2: Oui. Et tu vois, Johan.
0: Oui.
2: J'ai une chance dans la vie, c'est que les gens comme toi, je peux les entendre parler, les rencontrer certaines fois et les lire quand ils m'écrivent.
0: Oui.
2: Ça me permet d'avoir une vue d'ensemble.
0: Ouais. Bah oui, j'imagine quand même.
2: T'imagines ? Très bien, Johan. Mais tu imagines maintenant. Est-ce que tu avais imaginé, par exemple ? C'est intéressant ça de savoir. Ah oui ?
0: Je pense pas que j'appellerais dans cette émission si je devais parler à un abruti comme certains autres qui font de la radio.
2: Mais personne n'a dit que je n'étais pas un abruti. Et là n'est pas la question.
0: Bah, enfin, moi je le dis.
2: Ah, toi, tu le dis.
0: Oui.
2: Mais personne ne dit que je ne suis pas un abruti. Parce que là n'est pas la question, Johan. On s'en fout de savoir que je suis un abruti ou pas. Puisque ce n'est pas ce que nous observons. Ce que nous regardons chez toi. Très joli, Johan. Très, très joli. Alors, qu'est-ce qui peut pousser un garçon comme toi à appeler un type comme moi
0: Bah, écoute, moi, je...
2: Je t'écoute, Johan, je t'écoute.
0: Je pense que de toute façon, c'est ce qui amène aussi à rencontrer, pas seulement dans l'émission, c'est ce qui peut m'amener aussi à rencontrer les gens dans la vie. C'est que, bon, j'aime bien avoir les...
2: Johan ?
0: Oui ?
2: Moins de périphrases.
0: J'aime
2: plus direct.
0: Bien. J'aime
2: bien. Ne pense pas que tu m'appelles. Dis, ce qui fait que j'appelle, c'est quelque chose. Sois un peu direct, n'aie pas peur, tu ne risques rien, Johan.
0: Bah, ce qui fait que j'appelle, c'est que je peux entendre les gens se révéler. Et puis, bon, c'est une émission en direct, donc c'est plein d'imprévus. Et puis, on ne sait pas de toute façon ce que les gens vont nous dire.
2: Tu as le sentiment que tu peux entendre les gens se révéler ici ?
0: Oui, parfois.
2: Qu'est-ce qui te fait dire ça, Johan ? Qu'est-ce qui te fait avoir ce sentiment ? Quelle est l'amorce ? S'il te plaît, ce.
0: J'observe les gens qui sont autour de moi. Et puis, parfois, j'arrive à en tirer des conclusions.
2: Oui, mais la question n'est pas celle-là, Johan. La question, c'est, qu'est-ce qui fait que tu as le sentiment que les gens se révèlent ici ?
0: Alors, c'est...
2: C'est une question toute personnelle !
0: C'est-à-dire que je pense que les gens...
2: C'est-à-dire que tu penses ?
0: Les gens qui viennent ici donc parlent devant de toute façon un grand nombre de personnes, puisqu'ils parlent à la radio.
2: Oui.
0: Et donc, peut-être dépassés par... ou pas forcément, mais en tout cas ont des choses à dire et les disent peut-être implicitement ou explicitement, quoi.
2: Les disent implicitement ou explicitement. Qu'est-ce que tu veux dire exactement par là ?
0: J'écoute, Johan. On prend un exemple ?
2: Prends un exemple si tu veux.
0: Disons que, bon, Robert vient de passer, là.
2: Mm-hmm.
0: On s'aperçoit que quand on essaye de lui parler de lui... Là, il s'est échappé. Ou alors il détourne, ou il s'échappe.
2: Et lorsque l'on regarde Johan, que se passe-t-il ?
0: On s'aperçoit que ça lui est un...
2: On s'aperçoit qu'il lui ressemble beaucoup, n'est-ce pas ? Il a un autre style, un autre genre, il donne dans l'imitation. Mais dans la démarche, c'est un peu la même. Vu d'ici, Johan, vu du donjon.
0: La démarche...
2: Chacun son style, mais souvent le même but.
0: Oui.
2: Et y a-t-il une énorme différence entre... Un Robert 31 ans de Toulouse et un Johan 22 ans de Reims.
0: une énorme différence quand tu dis que la démarche est la même. Oui, peut-être, mais la personnalité...
2: Est-ce que la démarche est la même, est la question?
0: Oui, mais la personnalité n'est pas la même.
2: Ah oui?
0: Ah oui.
2: Ben mais pourtant, nous sommes, d'après tes dires, face à deux personnes qui raisonnent de la même manière. Je viens, je discute et je raconte.
0: Oui. Mais
2: lorsque quelqu'un se tourne vers moi et dit, alors, est-ce que tu es une fiancée? C'est fini, plus personne. Et lorsque on se tourne vers Johan et qu'on lui dit, alors, qu'est-ce qui te pousse à écouter? Là, on entend beaucoup de mots, mais on ne comprend pas.
0: Ah.
2: Eh oui.
0: On ne comprend pas.
2: Non, on ne comprend pas.
0: Ou alors tu ne comprends pas. Ou alors tu comprends trop.
2: Je ne sais pas, Johan. Je voulais te garder juste pour moi, pour mettre un peu de lumière sur tout cela.
0: Oui.
2: Pour y voir plus clair, autrement dit.
0: Donc, ce que je peux te dire pour essayer de résumer et que ce soit compris, c'est que si je viens là, c'est de toute façon une mise à l'épreuve. Et si c'est la rencontre de deux personnes, et essayer d'observer un peu les gens et puis d'en apprendre de toute façon.
2: Une mise à l'épreuve?
0: Oui.
2: C'est-à-dire?
0: Quand bon.
2: Johan,
0: oui.
2: Je te laisse 2 minutes réfléchir, je reviens. Oui, Johan de Reims, il a 22 ans.
0: Oui.
2: C'est quoi ton rêve, Johan?
0: Mon rêve?
2: Oui, ton rêve.
0: Ah, oh, bah, tu veux dans quel domaine? Tu veux dire le professionnel ou... Enfin,
2: comme tu préfères.
0: Moi, alors, professionnellement, moi, j'aimerais bien travailler dans l'audiovisuel. Je ne sais pas encore exactement quoi.
2: Pourquoi tu veux travailler dans l'audiovisuel?
0: Ah bah parce que c'est un métier qui me passionne depuis tout le temps, quoi.
2: Parce que l'audiovisuel, c'est un métier?
0: L'audiovisuel, c'est un secteur, mais il y a des métiers dans l'audiovisuel qui sont intéressants.
2: Lesquels?
0: Bah par exemple, la technique.
2: La technique de quoi?
0: Bah, par exemple, un Clinton qui réalise une émission, ça peut être intéressant de faire ce métier-là. Ou alors du montage, enfin, tout ce qui est production, ou alors animer des émissions en direct, mais là, ça requiert d'autres choses que des simples compétences techniques, quoi.
2: Ah oui.
0: Donc, par exemple...
2: Quelles sont-elles, ces compétences?
0: Bah, quand je te parlais de mise à l'épreuve et d'émissions en direct et d'imprévus, c'est de toute façon pour acquérir une expérience. Donc, on peut dire aussi que ma démarche, elle est là. Et quand tu disais que je ressemble, enfin qu'il n'y a pas grande différence entre Robert et moi, c'est là que je suis pas d'accord parce que moi, si tu veux, le fait d'appeler, j'en joue, alors que lui, il n'en joue pas, il prend ça au sérieux, si tu veux, et je dirais même que parfois il en souffre. La preuve, c'est que tout à l'heure, il est parti.
2: Là maintenant, par exemple, tu joues de quoi exactement?
0: Ah ben là, je n'avais pas appelé pour parler à moi.
2: Non, non. Je te demande là maintenant, tout de suite.
0: Oui.
2: Tu joues de quel instrument?
0: Ah ben, c'est toi qui joues, je pense.
2: Non, non, je ne joue pas, je m'intéresse.
0: Tu t'intéresses, et moi aussi, je
2: mais m'intéresse. Mais ce n'est pas de moi dont je parle, c'est de toi.
0: Oui.
2: Comme tu me disais que...
0: Oui, mais comme tu peux faire...
2: Lorsque tu prenais ton téléphone et que tu appelais, que tu en jouais, que l'autre n'en jouait pas, donc je me demandais maintenant, tout de suite.
0: Comment?
2: Mais il faut que tu te concentres quand
0: oui,
2: tu
0: non,
2: parles.
0: Quand je dis j'en joue, c'est-à-dire que j'arrive à garder une distance par rapport à ce qui se dit, quoi.
2: En es-tu bien certain, Johan?
0: Oui.
2: Qu'est-ce qui te fait dire ça?
0: Mais comme je te dis, Robert s'y raccroche, c'est parce que ça lui est insupportable, il souffre. Je veux dire, bon, on est des humains, on souffre aussi, mais moi, si tu veux...
2: Mais ne crois-tu pas, Johan, que l'on puisse te regarder en disant que tu n'as pas encore raccroché?
0: Oui. Bien sûr, oui.
2: Oui. Et alors, tu veux dire qu'il est possible que, sur le parcours, que tu ne sois pas au même endroit que notre ami?
0: Ah non, non du tout.
2: Qu'est-ce qui te fait dire que tu ne vas pas raccrocher?
0: Ben là, je ne tiens pas à raccrocher du tout.
2: Non, mais je n'ai pas dit que tu tenais à raccrocher. Je te demande ce qui te fait dire que tu ne vas pas raccrocher.
0: Parce que, toujours pour prendre l'exemple de Robert, lui, il souffre, mais il ne sait pas pourquoi il souffre, ou les points faibles qu'il a, alors que moi, je ne les sais peut-être pas forcément tous, mais je sais au moins, j'ai quelques repères, si tu veux. Donc, partant de là, je peux savoir à peu près où je vais.
2: Oui, là, par exemple, là, maintenant, tout de suite, tu sais où tu vas?
0: Oui, je suis dans une discussion avec toi, et je ne sais pas où on va, ça fait partie de l'imprévu.
2: Donc, tu es comme lui, finalement, tu ne sais pas où nous allons.
0: Ah, ben, non, je dis que c'est imprévu.
2: Non, donc tu ne peux pas considérer dès maintenant tout de suite que tu ne vas pas raccrocher. Autrement dit, tu ne sais pas là maintenant tout de suite ce qu'il va se passer. Tu ne sais pas si, à ton tour, tu ne vas pas entendre quelque chose qui va te blesser, te heurter, te choquer. Autrement dit, te faire raccrocher.
0: Mais pourquoi ça me ferait raccrocher si ça me... Si je crois pas que je pourrais être...
2: Parce que, Joanne, tu considères que lorsque l'ami Robert entend quelque chose qui le blesse ou le dérange,
0: oui.
2: Qu'à ce moment-là, il veut s'en aller. D'accord? Parce que lui ne l'a pas dit, c'est toi qui le dis.
0: Et non, c'est pas qu'il veut s'en aller, c'est que s'il y a un passage à l'acte, il s'en va.
2: Oui, et c'est-à-dire que tu considères que ce qui le fait partir, c'est le fait qu'il entende quelque chose qui ne lui convienne pas. On est d'accord?
0: Oui.
2: On est d'accord?
0: Oui.
2: Non.
0: Non, mais là,
2: ça veut bien dire, puisqu'il ne l'a pas dit, que c'est ton interprétation. Ce qui veut dire, dans la tête du garçon que je suis, que si d'aventure tu entendais quelque chose qui ne te convenait pas, que tu raccrocherais, puisque lui ne l'a pas dit. Eh bien oui.
0: Non, il y a, je dis que raccrocher, c'est passer à l'acte, c'est un acte.
2: Oui, mais je ne me demande pas si raccrocher, c'est passer à l'acte.
0: Oui.
2: Ce que j'examine là maintenant tout de suite, tu as du mal à te concentrer, Joanne.
0: Oui.
2: Tu as du mal à te concentrer sur ce que tu dis.
0: Je vais essayer de me concentrer un peu plus.
2: Je t'en remercie.
0: Mais je vous en prie.
2: Je te répète. Que tu as considéré, toi, Joanne, que ce qui faisait raccrocher Robert,
0: oui.
2: C'était le fait d'entendre des choses qui ne lui convenaient pas. C'est ce que tu as dit, toi.
0: Ben, c'est pas que ça le convient. Ça
2: non, mais
0: convient.
2: C'est ce que tu as dit.
0: Non, j'ai pas dit que ça lui convenait pas, j'ai dit que ça le touchait.
2: Des choses qui le touchaient, si tu préfères.
0: Oui, mais comme il ne sait pas pourquoi ça le touche et où ça le touche, il ne sait rien faire d'autre que raccrocher, quoi.
2: Mais tout ça, c'est ton interprétation, celle de Joanne de Reims, parce que lui, il ne l'a pas dit.
0: Évidemment.
2: Comment ça, évidemment? Et il aurait très bien pu venir à le dire. Donc ça veut dire, Joanne,
0: oui.
2: Que toi, Joanne de Reims,
0: oui.
2: Si jamais tu entendais quelque chose qui te touchait,
0: oui.
2: Et que tu ne savais pas où sont les bordures, qu'à ce moment-là, tu raccrocherais.
0: Ben non, parce qu'on fonctionne pas tous pareil. J'essaie
2: de
0: répondre et de chercher.
2: Tu fonctionnes comme toi-même. Il s'agit de ton raisonnement. Il ne s'agit pas du raisonnement de Robert, ni même du mien. Il s'agit de ton raisonnement.
0: Robert, donc rien ne dit que je me raccrocherai.
2: C'est ce qui te ferait raccrocher. Puisque personne ne l'a dit, c'est toi qui le dis, Joanne. T'as du mal à comprendre ça, hein?
0: Oui, enfin...
2: Pourtant, c'est ce que tu dis. Et c'est toi qui le dis, Joanne. Ce n'est pas moi. Ce n'est même pas Robert.
0: Mais non, mais je te dis que moi, je ne réagirais pas comme Robert si j'étais touché ou heurté.
2: Oui, c'est ce que tu dis.
0: Oui.
2: Mais tu considères et tu justifies le fait qu'il est raccroché par toute cette explication. Que tu es seul à tenir cette explication. Personne d'autre ne voit les choses comme cela.
0: Ah ben, ça, les gens voient comme
2: ils veulent. Ah, mais je ne demande pas si les gens voient comme ils veulent. Il s'agit de toi.
0: Oui.
2: Il s'agit de ton analyse. C'est toi, Joanne, qui dit « Je suis sûr que Robert de Toulouse a raccroché parce que ci, parce que là. Mais ces raisons, c'est toi qui les fabriques. C'est pas Robert. C'est pas moi.
0: Moi, après avoir observé ce qu'il racontait à l'antenne, j'ai observé plusieurs fois que lorsqu'on...
2: Joanne, bien entendu, je suis d'accord avec toi. Mais il s'agit de ton cheminement. C'est ce que j'essaie de mettre en évidence, que tu as du mal à saisir.
0: Oui, mais attends, parce que, en fait, quand tu me demandes ce qui me pousse à appeler...
2: Mais là, tu vas revenir à autre chose, Joanne. Parce que là, nous sommes plus avant, maintenant.
0: On est dans la continuation.
2: Non, là, nous revenons en arrière.
0: Non, mais la question...
2: Nous revenons en arrière. Parce que la question, en fait, et les diverses questions auxquelles tu n'arrives pas à répondre, c'est moi qui te les pose. C'est moi qui vois là maintenant tout de suite que tu as du mal avec tout cela, que quand on est à 10, tu reviens à 8 en me disant que nous allons à 12.
0: Mais non, mais je veux dire par là que tu remets en cause de toute façon ma démarche.
2: Je ne remets rien en cause, Joanne.
0: Tu me questionnes dessus.
2: Oui, je demande des explications, mais je ne remets rien en cause.
0: Pour moi, cette démarche-là, c'est la démarche que tu fais toi aussi en faisant ton émission.
2: C'est encore ton interprétation.
0: Oui, c'est mon interprétation, sauf que, bon, il est évident quand même que t'es de l'autre côté de la barrière, et que, Bah, et que moi, si je suis repéré, pas totalement, bien sûr, puisque quand on a 22 ans, et puis même, je pense à la fin de sa vie, on n'est pas, on n'a pas tous les...
2: J'ai l'impression que tu vas te perdre avec la fin de la vie. Parce que c'est très amusant, parce qu'il y a beaucoup de similitudes entre Robert et toi, je trouve.
0: Ah bon?
2: Oui. Parce que comme lui, finalement, tu te perds un peu dans tout cela, dans toutes ces phrases.
0: Ah bon?
2: Oui.
0: Ou alors, non mais je crois pourtant être compréhensible là.
2: Ouais, considérons que tu l'es, que c'est moi qui ai du mal à comprendre.
0: Oui, donc moi je t'expliquais que la différence entre Robert et moi, c'est que moi je suis plus repéré que lui.
2: Oui, c'est toi qui le dis.
0: Je pense que de toute façon, dans les relations humaines, ce qu'on essaie de faire, et tout au long de son existence, c'est de se repérer.
2: C'est ce que tu dis, toi.
0: Oui, mais non, mais toi, tes repères, quand, tu as des repères aussi, Maurice.
2: Donc ça veut dire que je n'espère pas les trouver, puisque je les ai.
0: Tu as des repères, tu ne les as pas tous.
2: Ah bon?
0: Oui, donc tu sais ainsi comment te protéger, alors qu'un Robert, lui, ne sait pas.
2: Me protéger de quoi, Johan?
0: Alors ça c'est, il y a que toi qui peux répondre.
2: Je ne peux pas répondre.
0: Je veux dire que
2: je suis désolé parce que je ne comprends pas ce que tu dis en fait.
0: La démarche d'appeler dans une émission de radio, donc de s'exposer.
2: De s'exposer.
0: Oui.
2: Ah, je ne savais pas.
0: Bah,
2: tu prends les journaux.
0: Tu vois qu'il y a des gens qui t'écoutent. Ouais.
2: Oui, mais ce n'est pas s'exposer que de parler à des gens. En tout cas, ce n'est pas comme ça que j'en ai appris le sens. L'exposition, ce n'est pas ça.
0: Ben, selon moi, quand on fait quelque chose de considéré comme public, que ce soit une émission de radio ou télé ou n'importe quel média, on est devant des gens.
2: Oui, et alors?
0: Et alors, c'est en ça que je dis que la démarche de gens qui font des émissions de télé et de radio, c'est de l'exposition, et c'est la même démarche qui pousse les auditeurs à appeler dans ton émission, sauf qu'il y en a un qui est de l'autre côté de la barrière, c'est toi.
2: Mais tu m'apprends quelque chose, en dehors du fait que je sois d'un côté de la barrière et toi de l'autre. Tout le reste, tu me l'apprends, Johan. Je ne le savais pas.
0: Je veux dire que ce soit les auditeurs qui appellent, enfin, moi je vois ça d'ici, bien sûr, mais c'est une façon de se frotter à la société, comme toi quand tu fais ton émission.
2: Ouais.
0: C'est une façon de se frotter à la société, et je dirais la différence.
2: Jean?
0: Oui.
2: Je ne me frotte pas à la société.
0: Non, mais c'est ce que j'allais dire, c'est que la différence avec des rencontres qu'on peut avoir dans la rue, c'est-à-dire pas en public.
2: Jean?
0: Oui.
2: Je ne me frotte pas à la société, j'en fais partie.
0: Dans la société.
2: Comme toi. Parce que pour se frotter à la société, il ne faut pas en faire partie.
0: Ah bah bien sûr. Voilà. Mais je veux dire, il y a toujours l'individu et le groupe. Et le groupe, enfin les autres. L'individu et les autres.
2: Oui, mais c'est encore autre chose. Lorsque tu parles de se frotter à la société, ça ne veut rien dire. Pardonne-moi.
0: Alors parlons d'un individu et des autres.
2: Oui.
0: Quand j'appelle dans cette émission,
2: il y a
0: moi et il y a les auditeurs.
2: Oui.
0: Et surtout, il y a Maurice.
2: Je suis les auditeurs, là. Lorsque tu appelles et que tu parles.
0: Pas exactement.
2: Si. Je suis comme ceux qui écoutent. Je suis les oreilles ouvertes à boire tes paroles, Johan.
0: Oui.
2: Je ne suis plus un agissant.
0: Oui. Non, enfin, je... Ouais. Non, mais disons que c'est une façon de...
2: Bon, il y a quelqu'un qui veut te parler, Johan.
0: Ah, oui. On va plus être tous les deux, alors.
2: Non. Parce que je te remercie de m'avoir accordé ce moment.
0: Oui.
2: Je vais baisser la lumière, j'y vois plus clair maintenant.
0: Ah bon?
2: Oui. Tu acceptes que d'autres gens te parlent?
0: Bien sûr, puisqu'ils ont la même démarche que moi, je vois pas pourquoi je refuserais.
2: Bon. Es-tu bien certain que ce soit la même démarche que toi?
0: Il y a une similarité dans la démarche, Maurice. Quand
2: on... Ah, le fait d'appuyer sur les boutons pour faire mon numéro, c'est vrai, tu as raison. Allez, tu vas là, je te prie. Il y a quelqu'un?
3: Il y a moi.
2: Oui, qui es-tu?
3: Valérie.
2: T'as quel âge?
3: 40 ans.
2: Où es-tu?
3: À Dax.
2: Tu ne bouges pas, Valérie.
3: Ok.
2: Alors, qui va là, je te prie? Il y a quelqu'un?
3: Oui.
2: Qui es-tu?
3: C'est toujours la même.
2: Oui, mais ça, j'ai compris que tu étais là. Donc maintenant, tu peux te taire, si tu veux bien.
3: D'accord.
2: Il y a quelqu'un?
4: Oui.
2: Oui, qui es-tu?
4: Georges, 30 ans, de Montpellier.
2: Bon, je t'ai déjà entendu, Georges, n'est-ce pas?
4: Ah, je crois pas, non.
2: La main à Valérie de Dax, s'il vous plaît.
0: Bonsoir, Valérie.
3: Bonsoir, Joanne.
0: Alors, qu'est-ce qu'il y a?
3: Rien, j'avais envie d'intervenir. Alors, je voudrais dire un truc aux auditeurs et à Maurice et à toi.
0: Oui.
3: Est-ce qu'on a besoin de justifier toutes ces actions, tous ces gestes? Est-ce qu'on peut pas simplement dire qu'on a envie d'intervenir à un moment donné de sa vie?
0: Bah, enfin, moi, ça
3: même de radio, voilà.
2: Est-ce que ça veut dire que les autres n'ont jamais le droit de te poser la question?
3: Si, tout à fait.
2: Lorsque,
3: ma réponse.
2: Lorsque tu as fait 562 émissions, tu ne peux pas te permettre d'en coincer un pour lui poser des questions? Ça te paraît déplacé,
0: Valérie? Tu cherchais à me coincer?
3: Non, pas du tout.
0: Non, je parlais à Maurice.
2: Voici le très intéressant Johan de Reims, il a 22 ans.
0: Il est toujours là.
2: Non. Voici Valérie de Dax, elle a 40 ans. Elle est là?
3: Bonjour, Anna.
2: Elle oui. est là. Non, mais c'est pas la peine de redire bonsoir, puisqu'on sait que tu étais là tout à l'heure.
3: Oui.
2: Ne bouge pas. Alors, qui va là, je te prie? Ah non, c'est Georges de Montpellier, il a 30 ans, il est là?
4: Ouais, je suis toujours là, ouais.
2: Bon, il y a quelqu'un d'autre. Alors, qui va là, je te prie?
5: Ouais, bonsoir, c'est Jean-Pierre, 39 ans de Bordeaux.
2: Bon.
0: Ah.
2: La main à Valérie de Dax, 40 ans, je vous prie.
3: Ok. Honneur aux femmes. Merci. Non, bon, juste, je voulais juste dire un truc à Joanne.
0: Oui.
3: Bon, faut dire que tu enfin, Maurice t'a asticoté beaucoup quand même.
2: Hein. Je ne l'ai pas asticoté.
3: Il est
2: bon, il a des questions. Comment?
3: Pousser les gens non, dans les retranchements. Bon, ce que j'ai dit tout à l'heure, je ne sais pas si ça va se passer à l'antenne, mais c'est que, bon, à la limite, il y a des fois dans sa vie, on a besoin, je ne sais pas, de faire certaines choses. Pourquoi pas intervenir sur une antenne de radio, la preuve, on est déjà quatre là, plus l'animateur. Et on le fait tout simplement, parce qu'on a peut-être besoin de communiquer avec des gens qu'on ne connaît pas et qu'on n'a pas besoin de se justifier en permanence. Hein.
0: Oui, mais non, Valérie, tu sais, moi je préfère plutôt me poser des questions en permanence que de faire des choses par soi-disant.
2: Mais,
3: alors justement, Joël.
2: Allô.
3: Maurice, t'as...
2: Non, attends. Parce qu'autrement tu vas t'emballer. Il ne s'agit pas de permanence. Jeanne est un garçon qui appelle régulièrement dans cette émission. Aujourd'hui, effectivement, je lui ai consacré un petit moment. Je comprends que tu sois jalouse, Valérie. Je comprends. Je connais les gens. Mais nous sommes offerts un petit moment, Jeanne, pour essayer d'en savoir plus. Alors là, à ce moment-là, lorsque je m'isole avec Jeanne pour lui poser des questions, là, Valérie se dit, oulala, on va se justifier en permanence. Mais ce n'est pas ça, se justifier en permanence, Valérie. Il y a des gens dans le pays qui se justifient en permanence? Où sont-ils? Je ne les ai pas vus, je ne les ai pas croisés. Toi, Valérie, tu te justifies en permanence? Tu viens remplacer la réponse de Joanne à la question, qu'est-ce qui pousse un type comme toi à appeler? Tu arrives, toi, Valérie, avec ta réponse. Tu réponds à la question. La question, c'est qu'est-ce qui pousse un type comme toi à appeler? Donc là, en ce qui te concerne, c'est qu'est-ce qui pousse une fille comme toi à appeler? Et la réponse que tu apportes, c'est j'ai envie. Et si nous étions isolés, Valérie, toi et moi, je t'aurais dit, va plus loin. Fais des phrases. Et peut-être qu'à ce moment-là, peut-être, tu n'es pas un gallinacé. Tu aurais pu trouver une explication, me dire, voilà, ce qui me pousse à appeler, c'est cette envie de rencontrer les gens, de les sentir se révéler. Ou alors tu aurais pu me dire, non, je sais pas, c'est parce que j'ai envie. Comme tu le fais très bien. Voilà. Oui.
3: Tu veux... Je suis encore là? Non, je suis plus là.
2: Non, Valérie, tu es là.
3: Non, monsieur, des grésillements.
2: Ah, t'es des grésillements.
3: Toujours trouver une explication à tout.
2: Ah oui, t'as des explications? Tiens, Valérie, j'ai une question.
3: En permanence.
2: Valérie?
3: Oui.
2: J'ai une question à te poser.
3: Oui. forcément normal, logique.
2: Logique. Est-ce que quelqu'un t'a posé une question? C'est ça ma question.
3: Oui, sans doute.
2: Hein. Ah oui, qui?
3: Là, aujourd'hui, récemment.
2: Oui, là, maintenant, dans ton téléphone, par exemple.
3: Dans mon téléphone, il n'y a que toi qui me poses des questions.
2: Oui, mais est-ce que je t'avais posé une question avant celle-ci?
3: Non, tu m'as demandé si j'étais là.
2: Ah oui, c'est ça, se justifier en permanence, je suis con, c'est vrai. La main à Georges de Montpellier.
6: Ouais, bonsoir.
5: Bonsoir Georges.
6: Ouais, moi j'intervenais pour déjà signaler que j'ai trouvé Maurice très en forme ce soir. Je l'écoute régulièrement et je te trouve très en forme.
2: Oui, je suis en forme tous les soirs, Georges.
6: Ouf, ça dépend.
2: Oui, après c'est ton interprétation encore une fois.
6: Voilà, encore une fois, donc on va revenir un petit peu. Je voulais revenir justement là-dessus, sur ce côté un petit peu... je suis intervenu parce que j'avais l'impression que ça a tourné un peu en rond et que tu t'es recherché à faire comprendre à Johan qu'il avait une façon de voir les choses qui était à lui, quoi, qui lui appartenait à lui, et que forcément c'était pas obligatoirement la façon de voir de tout le monde.
2: Ah, c'est ça que je voulais savoir.
6: Et pour cela, il était important pour lui d'accepter aussi le fait que son jugement n'était pas forcément définitif et qu'il pouvait aussi éventuellement revenir dessus.
2: Ah, c'est ça que je cherchais, Georges. Je te remercie.
6: Pardon?
2: Non, j'ai dit, c'est ça que je cherchais.
6: Ah, merci.
2: Te demande.
6: Je pense, ouais.
2: Ah,
6: je pense. Moi, je l'ai compris comme ça.
2: Ils sentaient pas tant. Ils sentaient pas tant, tous ces gens, tu sais.
6: Ouais.
2: Ouais. Vas-y, Georges.
6: C'est-à-dire?
2: Comment? Je te trouvais pas tant.
6: Ouais.
2: Oui.
6: Mais, Épatant, dans quel sens, épatant?
2: Oh, il faut toujours se justifier, hein. Non, mais je ne suis pas un galinacé, moi, personnellement, Georges.
6: Ouais. Moi non plus.
2: Ce que je ne comprends pas, c'est. Enfin, je suis toujours interloqué.
6: Ah, moi aussi, souvent.
2: Alors, lorsque je lis ce genre de scène, c'est l'histoire d'un type qui parle à un autre type à la radio. Ils sont tous les deux. Et il y en a un qui s'interroge sur l'autre. Au lieu de se dire ce que je pense, c'est que si, il le met dans un coin et lui dit, j'ai des questions à te poser. Et il lui pose des questions. Tu vois? Eh bien, logiquement, quand on lit le synopsis, on se dit, tiens, c'est un type qui, quand il ne sait pas, pose des questions.
6: Oui.
2: Et en quelques minutes plus tard, arrivent ceux qui écoutent, ceux qui ont regardé la scène. Eh bien, contrairement à ce que l'on peut imaginer, la leçon n'a pas servi. Et ils ne viennent pas en se disant, tiens, si je pense que... Je vais poser des questions, comme le mec vient de faire là à l'instant. Non, non. Ils arrivent, et ils considèrent que leur « je pense que » c'est la vérité. Et ils avancent. Extraordinaire. J'aime beaucoup. C'est pour ça que j'aime cette émission.
6: Ouais, mais non, mon objectif...
2: Et il y a toujours un mais.
6: Mon objectif, c'était pas d'imposer une façon d'entendre les choses, mais...
2: Non, mais personne n'a dit... Georges, personne n'a dit que tu cherchais à imposer quoi que ce soit.
6: Ouais, une façon de dire un peu à ma manière ce que j'avais compris de ce que tu avais compris, de ce que lui voulait te faire comprendre.
2: Mais moi, je n'ai pas dit que j'avais compris de je sais pas quoi qu'il voulait comprendre, j'ai posé des questions. Et Johan m'a répondu.
6: Ouais, mais je sais pas s'il a.
2: Oui, mais.
6: Je sais pas s'il a avancé. Bah, je pourrais peut-être m'adresser directement à Johan.
5: Ah bah oui, ça serait sympa. Si
6: ouais, je sais pas si tu as entendu vraiment ce que Maurice cherchait à te faire comprendre, quoi, par rapport à ce que tu affirmais vis-à-vis de Robert.
5: Ah non, ça il l'a pas dit explicitement. Il a juste dit que j'étais pas très différent de Robert.
6: Ouais.
5: Oui.
6: Mais je pense qu'on n'est pas tous complètement différents, mais on a peut-être une façon de voir les choses, enfin, la même action ou le même comportement, on va peut-être le voir d'une manière différente suivant notre parcours. C'est un peu ce qu'il a expliqué par rapport au parcours qu'on peut avoir vis-à-vis de l'émission aussi, mais vis-à-vis aussi de beaucoup de choses, vis-à-vis de beaucoup d'expériences qu'on peut avoir au quotidien. On va avoir une manière d'interpréter une action qui nous est propre.
5: Bah, moi,
6: dans ce sens-là, c'est un peu peut-être la manière que moi j'ai de t'expliquer les choses. Ça sera pas forcément celle que va utiliser Valérie ou que va utiliser Maurice ou que ce soit, quoi.
2: Non, sois tranquille, Valérie ne l'utilisera pas. La main à Jean-Pierre, je taquine. La main à Jean-Pierre de Bordeaux, je vous prie.
7: Oui, alors moi, la façon dont j'ai ressenti tout ça est beaucoup plus simple, quoi.
5: Bonsoir, Jean-Pierre.
7: Salut, Johan.
6: Salut, Jacques.
7: Moi, ce que j'ai ressenti, c'est un truc tout bête, c'est que d'une part, je pense que Johan aurait besoin de grandir un peu.
0: Et ensuite, bah, évidemment, hein, comme nous chose, tous, hein, Jean-Pierre.
7: Bien sûr. La seconde, surtout moi, oui, parce que bon, je suis pas très grand. Et la seconde chose, c'est que ben, Maurice, il a fait le salopard de service, quoi. Il t'a fait parler, il t'a retourné comme une crêpe, et puis il s'est fait plaisir, quoi.
2: Exagère, Jean-Pierre.
0: Bon. Hein?
2: Non, je disais que tu exagères.
0: Non, mais je crois que Maurice essaye de se poser comme observateur, quoi.
7: Il s'est fait plaisir.
0: Enfin, je sais pas,
7: mais il s'amoule, il s'est amusé, il s'est offert un petit moment de plaisir, et puis voilà, quoi, tu vois.
0: Bah écoute, si tu le dis, bah,
7: non, mais
0: c'est
7: moi,
0: un
7: non,
0: plaisir
7: mais...
0: qui est quand même spécial.
7: Comme lui.
2: La main, Valérie, de Max, s'il vous plaît.
3: Mais non, je vous écoute tous et puis il n'y a rien qui me convainc. Non, la main aux autres. Hein,
2: c'est bien ce que je me disais. Tiens, Clinton, tu me portes le sac de graines, s'il te plaît.
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La société n'a aucun intérêt à permettre aux individualités de se faire une place prépondérante par leur intelligence, ce qui découragerait la médiocrité. Elle a intérêt au contraire à favoriser cette médiocrité, que le manque d'esprit critique rend inoffensive et qu'il ne court pas le risque de diminuer la puissance des conventions établies. D'ailleurs, la soi-disant bonne société apprécie les mérites de toute espèce, sauf les mérites intellectuels. Ceux-ci y sont même de la contrebande, car on impose le devoir de témoigner une patience sans borne pour la bêtise. Les épées méritantes sont donc tenues de mendier leur pardon, et surtout de se cacher, car leur supériorité intellectuelle blesse par sa seule existence, et ce, sans aucun concours de leur volonté.

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0: Maurice a dit.
1: Facebook, c'est drôle comme truc, je trouve. C'est marrant parce que moi, ce qui me plaît le plus, je crois, c'est cette envie qu'ont les gens de mettre des photos de leurs gosses. Les gens, ils adorent ça. Mettre des photos de leurs gosses, faire des réflexions. S'ils écrivent « Waouh, j'ai bien mangé ». Tu te dis, c'est marrant, quoi. Je sais pas, on aurait pu dire, voilà, des publications, puisque l'idée, c'est quoi? C'est de communiquer avec tous les gens qui sont tes potes, c'est ça? On aurait pu dire que, je sais pas, tu communiques des trucs qui t'intéressent, je sais pas, tu dis, tiens, une nouvelle taxe sur l'assurance, je suis embêté, je sais pas, pour qu'il y ait un dialogue. Tu vois, des trucs qui peuvent démarrer, déboucher sur les conversations.

0: sais, si t'écoutes cette émission avec attention, je dis toutes les choses ont un prix. Ah, un cocktail, c'est pas une boisson pour se désaltérer, c'est une boisson de plaisir, de joie, qui est en général réalisée par quelqu'un qui sait faire le plaisir et la joie. Si t'essaies de gratter pour avoir pas cher, ben t'es plus dans le plaisir et la joie, t'es dans un choix économique. Et ce choix économique fait que t'es plus dans le cocktail. Donc voilà, c'est ce qu'on dit aux gens très souvent. On leur dit premium, je sais pas quoi. Les choses ont un prix. Un cocktail, ça a un prix. Une nuit à l'hôtel, ça a un prix. Dès qu'on essaie de descendre au-dessous, c'est ce qui nous est arrivé pendant toutes ces années, la catastrophe alimentaire qu'on a vécue. Avec les gens qui essayaient d'acheter beaucoup de yaourts pour payer chaque yaourt le moins cher possible, ce qu'ils ont eu dans leur frigo, c'était autre chose qu'un yaourt. Parce qu'il n'y avait pas de lait dedans, il y avait beaucoup d'eau, beaucoup de, je sais pas quoi, de produits chimiques, pour essayer de donner à ce bazar une allure de yaourt. Mais un yaourt, ça a un prix. Donc, au-dessous du prix du yaourt, ben, c'est plus du yaourt. Donc, il faut pas essayer d'acheter les choses les moins chères possibles. Il faut se dire que quand on ne peut pas acheter quelque chose, on ne l'achète pas.
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2: T'es au chômage depuis plus d'un an, donc c'est quoi comme assurance chômage que t'as,
3: hein? Et un chômage, ça dure 2 ans, non? Et j'ai eu droit à 2 ans de chômage, donc là j'arrive sur la fin de mon chômage.
2: 2 ans de chômage, ça me paraît beaucoup, non?
3: Ben quand tu bosses 2 ans en CDI, t'as le droit à 2 ans de chômage après, hein.
4: Et ça peut se cumuler, les amis. Je vous confirmerai cette information-là bientôt.
2: C'est quoi l'information?
4: Ben que ça peut se cumuler avec une autre période encore.
2: T'as travaillé 2 ans,
3: ouais.
2: C'est ça? Et ensuite,
3: ouais.
2: Tu as
3: un an et demi
2: d'arrêt maladie. Ensuite,
3: plus 2 ans de chômage.
2: T'as retravaillé après l'arrêt de maladie?
3: Ah non.

Harold, 45 ans, Brunois. Ce soir on s'éclate, ce soir on évacue et on sue avec les Red Hot Chili Peppers, Give It Away Now. Si t'as un mâle, lève-toi et casse tout dans la maison, si t'es une femelle.

0: Arnaud, 53 ans, Tremblay en France. Je pense à toi, en tant que cible, ma belle enfant écartelée. Là, j'ai touché le point sensible. Attends. Je vais m'y attarder. Il est temps de passer aux choses sérieuses, poupée jolie. T'as envie d'une overdose de baise ? Voilà, je m'introduis. Brûlant sont tous tes orifices détroits que les dieux t'ont donnés, je décide dans le moins lisse d'achever, de m'abandonner. Une décharge de 6000 volts vient de gicler de mon pylône. Et nos reins alors se révoltent d'un coup d'épilepsie synchrone.
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0: Avant-hier, Poutine a dit « Moi, je peux détruire Paris en 3 minutes, je crois », il a dit. Lui, il fait pas les valeurs morales, le machin, le truc. Il dit quoi, qu'est-ce que vous racontez ? Mais moi, votre capitale, je vous la rase en 3 minutes. Terminé.
1: Intramuros ou la grande couronne ?
0: Je sais pas, on lui a pas demandé de précision s'il allait jusqu'à Pithiviers ou pas.

0: 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Parce que moi, mon père, il m'a expliqué qu'ils avaient un Saint-Gobain. 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

0: Ils ont été passer un bout de soirée ensemble et ils sont rentrés, sauf qu'à l'endroit où ils devaient se rendre, ils étaient arrivés.
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2: Je pense que les partis politiques, c'est un vieux truc, un truc ancien, qui ne permet pas à des gens qui auraient des idées, qui auraient des choses à proposer, d'être capables de les proposer. 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